C'est une de mes pièces préférées du groupe britannique Nine Skies, la pièce de Dreamer. L'album compilation, si vous voulez, c'est un meilleur succès, Greatest Hits, comme on dit en anglais. L'album Horizons est sorti le 24 avril dernier, disponible en CD en numérique. C'est une autoproduction des Britanniques. Très bon album. Il n'y a rien de mauvais, évidemment, parce que c'est un best-of, mais parfois, il y a des choix douteux dans les compilations. Et je vous dirais que ce n'est pas le cas sur cet album. Alors, je disais donc bonsoir. Bonsoir, bonjour, dépendant de l'heure, évidemment, si vous êtes, pardon, à l'écoute sur un podcast ou je ne sais pas si on a une rediffusion quelque part. Ça doit. Un jour, peut-être, on va conquérir le monde et mettre notre musique partout sur la planète. Bon, OK, fini les fantasmes. Disons donc que la musique ce soir va être assez variée, parfois lourde, parfois assez éclectique, mais pas redondant, ça c'est garanti, et toujours intéressant, en espérant que vous allez découvrir des choses lorsqu'on va tomber dans la troisième heure. Il va y avoir sûrement des choses que vous ne connaissez pas. L'année thème ce soir. Alors, vous allez savoir ça à la troisième heure. Donc, restez à l'écoute. Pour le moment, on va vous faire entendre un second extrait de Major Parkinson de l'album Velasa Chapter 2 Viva the Apocalypse. Vous allez entendre la pièce Karma Supernova. L'album lui est sorti le 13 mars dernier, sixième album studio à leur actif, disponible en CD, en vinyle, en digital ou en numérique et cassette s'il vous plaît. Sur l'étiquette Apollon Records, c'est la suite logique, si vous voulez, du premier chapitre de la série Velasa, qui va probablement être une trilogie. Évidemment, c'est toujours un peu déjanté, mais ô combien agréable. Moi, j'ai adoré d'un bout à l'autre. Il n'y a rien là-dedans que j'aime pas. Puis il y a toujours des beaux clins d'œil des albums précédents. C'est ce que j'aime bien. On va dire ça comme cela. Ensuite, vous allez avoir une nouveauté. C'est le groupe néerlandais Realisea. L'album se nomme Scratch, comme égratignure ou graphigne. La pièce que vous allez entendre, c'est The Sixth Pamphlet. Et j'avoue que j'ai eu bien de la misère à trouver quelle pièce j'allais vous faire jouer tant que l'album il est bon, mais il est égal, tout est bon, tout ça s'enchaîne tout. Puis c'est vraiment un album surprenant. C'est leur troisième album. L'album est sorti le 10 avril dernier, disponible en CD ou en numérique sur l'étiquette Freya. Vraiment, agréable surprise. Je m'attendais pas à avoir autant de bonne musique dans les oreilles lorsque je me suis mis à écouter ça. Alors, je vous le conseille fortement si vous aimez ce que vous allez entendre. Donc, on va y aller avec ces deux pièces-là, soit Major Parkinson avec Karma Supernova et réalisé avec The Sixth Pamphlet, puis ben, on se reparle après. Alors sur ce, je vous dis bonne écoute.

Moi, j'aime bien le, j'aime bien le j'aime, oui, j'aime bien. J'aime bien. Donc, je disais donc, j'aime bien cette pièce. Oui, alors, c'était la pièce, désolé, The Sixth Pamphlet du groupe Realizia. Et avant, vous avez entendu la pièce Karma Supernova du groupe Major Parkinson. On va maintenant aller sur le site de profilprog.com. On va aller voir qu'est-ce qu'on a comme nouveauté dans les Chronicles, dans les chroniques. J'avoue que j'ai été comme déconnecté un peu de toutes mes affaires cette semaine. Alors, juste pour être sûr, de mémoire, Bruce Sword, était déjà installé, mais pour ce qui est du reste, je vais vous nommer quand même les quatre dernières parutions, juste pour être sûr. Donc, il y a l'album Aurora de Yes, suivi de le Unsigned Ensemble, ou Ensemble, avec l'album A Tale. Ensuite, nous avons Dysphoria Ritual avec Azeola Cry, que j'adore. Et finalement, Stefano Panunzi avec l'album Caravaggio. Dans les rapides, je crois pas que ça allait changer. Je vais quand même vous nommer les quatre dernières pour être sûr. Nous avons donc Dr. Space avec Dr. Space Wicked Sonic Bulls. J'adore, la pochette est très belle. J'aime ça quand c'est Sepia qui appelle ça. C'est comme un teint de brun jaune, puis ça fait un côté un peu vieillot que j'adore. Ensuite, Agusa avec l'album en spectacle, Panacea. Ensuite, nous avons Lesotho avec A Flashing on Plain Glass. Et finalement, Slomoza avec Live in Bergen. Alors, Bergen ou Bergen, c'est selon. C'est cela pour le moment. Restez à l'affût, restez à l'écoute. Probablement que la semaine prochaine, il va y en avoir un peu plus de chroniques qui vont apparaître. Il y a eu des retards imprévus cette semaine pour les chroniques, mais tout va être rentré dans l'ordre la semaine prochaine. Alors, maintenant... Nous allons continuer en spectacle. Non, en spectacle. Hey, en spectacle, c'est bon ça. Ben oui, c'est tout qu'un show qu'on donne. C'est presque cela. Attendez un peu. Toutes mes affaires, je ne sais pas pourquoi, qu'est-ce qui est arrivé, mais... Ah, bon, nous y voilà. Tout ce que j'avais sur ma fenêtre d'ordinateur pour vous présenter l'émission a tout disparu d'un coup sec. Et là, je viens de tout retrouver. Fait que je vais être capable de vous faire une émission dans le sens du monde. Et voilà. OK. Donc, nous sommes rendus à vous faire écouter un second extrait du bon groupe québécois-canadien Carcis. Vous allez entendre la pièce Wallow, qui est la première pièce de l'album et également la plus longue et également, à mon goût à moi, la meilleure. L'album, lui, est sorti le 8 mai dernier, leur 7e album studio à l'heure active, puis il est disponible en CD, en vinyle, en numérique. C'est une autoproduction des Québécois. Excellent album. À mon goût, à moi, il y a une coche encore au-dessus de ce qu'ils ont fait auparavant. Fait qu'ils s'en vont dans le bon sens. Et la voix du chanteur me jette à terre à chaque fois. J'adore comment est-ce qu'il joue avec sa voix. Alors, c'est cela. Si vous aimez cela, ben nécessairement, vous savez ce que vous avez à faire. Il faut encourager les bands, il faut acheter, puis il faut aller les voir en spectacle. Moi, j'ai déjà mes billets pour le mois de juillet, début juillet, le 3, si je ne m'abuse. Je me rappelle plus, mais bref, c'est ça. J'ai déjà mes billets d'acheter et j'attends juste la soirée pour y aller. De mémoire, c'est un vendredi. Je ne suis pas trop sûr. Je vais vous annoncer ça tantôt d'un pestacle que je vais vous présenter, que je vais vous énumérer. Ensuite, vous allez donc entendre ensuite une nouveauté, Leon Alvarado. L'album se nomme The Wicked Forest. La pièce se nomme Beyond. L'album lui est sorti le 27 février dernier. 5e album studio à son actif, disponible en CD ou en numérique sur l'étiquette Music Revolution Records. L'Américain a fait quelque chose, en tout cas moi j'aime, là, mais surprenant. Dans le sens que, et normalement,
troisième, quatrième album avait beaucoup de similitudes, si on veut, dans la façon qu'il présentait ses pièces, puis tout ça. Puis arrivé sur cet album-là, puis j'ai été agréablement surpris. Il a comme changé un peu sa façon de faire. Et bref, c'est ça. J'apprécie un petit peu plus cet album-là. Fait que c'est cela. Sinon, ça va être ça. Donc, on y va avec la pièce Wallow, qui dure plus que 13 minutes. Ça devrait être bon pour vos oreilles. De Carcius, évidemment. Et Beyond de Leon Alvarado. Puis après ça, je pense qu'on va terminer l'heure avec ça. Mais on va s'en aller vers la seconde heure après ça. Sur ce, je vous dis bonne écoute.

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Et voilà, nous sommes maintenant rendus à la seconde heure. J'ai comme un petit bug encore. OK, nous y voilà. Bon, vous avez donc entendu. J'ai l'impression que mon mic, comme ça, 1, 2, 1, 2, 1, 2. Bon, on ne défoncera pas les tympans de personne de même. Nous vous écoutez donc la seconde heure de Profil sur les ondes de CKIA 88,3 FM. Vous avez entendu donc la dernière demi-heure, la pièce Warlow, l'excellente pièce de Carsius sur leur dernier album qui se nomme Black Soul Sickness et qui seront également en spectacle. Je vais vous mentionner ça tout à l'heure dans les shows à venir. Ensuite, vous avez entendu la pièce Beyond de M. Leon Alvarado. Et lui, son album est sorti 27 février 2026, son cinquième album. Mais oui, je vous avais tout nommé ça tantôt. Pourquoi je me répète? Je ne sais pas. C'est un peu la fébrilité peut-être d'avoir le bonheur de partager une passion avec vous. Pendant que vous, vous écoutez à l'autre bout et vous dites « tu parles d'un vieux sénile » et c'est bien correct de même. Alors, tout ça pour dire que on s'en va regarder justement qu'est-ce qu'il y a comme spectacle à venir. Donc, 29 mai c'est passé, 30 mai c'est passé, 29 mai, 30 mai encore. On est rendu à Carsius justement et voilà. Carsius à Québec, 3 juillet, ce que je vous mentionnais tout à l'heure, à l'Antibar et spectacle de Québec. Ensuite, ils vont être à Trois-Rivières le 4 juillet, au nord-ouest de Trois-Rivières. Ensuite, on s'en va fin août presque avec le Prog Storm Festival où c'est tout des grosses vedettes du prog metal. Ça va être assez lourd, merci. Du 21 au 23 août au Club Soda de Montréal, pardon. Ensuite, Styx, trois dates. 24 octobre au Centre Vidéotron de Québec. 25 octobre au Casino du Lac Lémy de Gatineau. Et 26 octobre à la Place Belle de Laval. Ensuite, le Québec Prog Fest. 6 au 8 novembre au Collège Saint-Charles-Garnier, salle Jean-Paul Tardy de Québec. Après ça, nous avons Pineapple Thief, deux dates, 22 novembre 2026, Théâtre Capitole de Québec, 24 novembre, Théâtre Beanfield de Montréal. On transfère ensuite, on change d'année, 2027, janvier, 7 et 8 janvier, Théâtre Capitole de Québec, The Musical Box. Ensuite, ça c'est évidemment The Musical Box avec l'air de Phil Collins au chant. 15 janvier, salle Wilfrid Pelletier de Montréal, encore de Musical Box. Et finalement, le 28 janvier, toujours de Musical Box, Maison de la culture de Gatineau. Alors, gardez un œil là-dessus, restez à l'affût. S'il y a d'autres, si possible, quand il va y avoir des nouveautés, ça va être affiché là-dessus. Donc, gardez un œil ouvert. Ceci étant dit, je vous suggère fortement de retourner en musique, ce que nous allons faire de ce pas. On va débuter cela avec second extrait de Soft Machine. Vous allez entendre la pièce The Longest Night. L'album, lui, se nomme 13, évidemment 13e album studio à leur actif. Et l'album est sorti le 13 mars dernier, ça en fait des 13. Disponible en CD vinyle numérique sur l'étiquette DYAD et Moonjoon Records. Ça doit dépendre du format. Évidemment, ce sont des Britanniques. Excellent album, soit dit en passant. Ensuite, nous allons entendre Paolo Sana de l'album Mind Castle. Vous allez entendre la pièce Ghost Whisper. L'album est sorti le 20 janvier dernier. C'est un mini-album, un EP, disponible seulement en format numérique. C'est une autoproduction de l'Italien. Lui également m'a surpris avec cet album-là. Je vous dirais que j'ai eu des agréables surprises. Il y a certaines pièces là-dedans que je ne m'attendais pas du tout à... Comment je pourrais dire ça? La présentation, la façon que ça a été fait, là, il y a des pièces qui m'ont agréablement surpris.
Un bon album. Ensuite, nous allons vous faire entendre The Lost World Band, le dernier album de la trilogie. Second extrait, j'ai de la misère avec mon curseur. Il me rend la vie dure, le petit Moses. OK, je l'ai. Donc, Lost World Band avec la pièce Galloping Fast de l'album In the Empty Town, second extrait. L'album est sorti le 30 décembre dernier, donc en 2025. C'était le 11e album studio à leur actif. Disponible, initialement enregistré en 1996, c'est quand même important de le mentionner, et disponible en CD et en numérique. C'est une autoproduction des Russes. C'est cela. Donc, ça va être ça. Ça va être ces trois pièces-là que vous allez entendre. Puis, on va se parler après parce que là, c'est ça. Je m'attendais à vous en présenter plus. Par contre, Soft Machine, la pièce de Soft Machine dure quand même passé 13 minutes. Alors, on va y aller de ce pas. On va vous rincer les oreilles avec cette belle musique-là. Puis, on va se reparler après. Alors, je vous dis bonne écoute.

C'était Lost World Band avec la pièce Galloping Fast. Auparavant, vous avez entendu Soft Machine avec la belle pièce The Longest Night et suivi de Palo Santo avec la pièce Ghost Whisper. Ben vite, là, je vais faire une petite parenthèse. Je voulais remercier deux, trois potes là, parce que c'est des personnes qui m'inspirent beaucoup et qui me trouvent de la musique. Ils font découvrir plein de choses. D'abord, je voudrais remercier Bert qui travaille au Tattoo Shack sur la rue Saint-Jean. C'est un peu de pub pour lui, mais en même temps, c'est un passionné du prog, mais du prog trash, prog heavy metal. C'est malade, tout ce qu'il m'a fait découvrir en très peu de temps. Merci, Bert. Ensuite, j'ai mon pote Eric qui travaille avec moi aussi. C'est un autre passionné du prog, encore là, lourd. Et c'est grâce à du monde comme ça que je suis capable de vous présenter des nouveautés, surtout dans la troisième heure. Et le dernier, c'est notre fan fini, Chris, qu'il écoute, je suis certain, présentement. T'es un bon pote, puis t'es de l'énergie pour nous autres. Ce gars-là, il est régulier, il appelle à toutes les émissions. C'est un gars qui nous inspire également. Ça prend ça, puis on vous remercie pour tous les auditeurs. Que vous appeliez ou pas, c'est pas vraiment important. L'important, c'est que vous ayez le goût de nous écouter. Et d'avoir des retours positifs, que ce soit un téléphone ou des commentaires pognés sur le bord de la rue ou au travail ou qu'importe, c'est du bonbon pour nous autres. Alors, ça nous encourage à continuer. Pour ça, je vous dis merci. À cette heure, on s'en va dans le dernier bloc de l'émission avant de tomber dans mon année thème de ce soir. Là, on va écouter une nouveauté de Dream Theater, d'un spectacle qui a été enregistré, si je ne m'abuse, en 2000... j'ai pas l'année par cœur, je crois que c'est 2018, mais sous toute réserve, à Tokyo. L'album se nomme Lost Not Forgotten Archives Live in Tokyo, et je pense que l'année est au bout. Attendez un peu, je vais aller voir. Vive les curseurs. Non, j'ai pas l'année. Ah, mais c'est pas grave. Bref, c'est le titre de l'album. L'album, lui, est sorti officiellement le 2 mars dernier. Il est disponible en CD, en vinyle, en numérique et sûrement en DVD quelque part sous l'étiquette Inside Out Music. J'ai été agréablement surpris parce qu'il y a seulement que 5 pièces sur l'album que nous, on a reçues. Ça varie, c'est toutes des longues pièces, mais ça peut varier, disons, aller jusqu'à une bonne vingtaine de minutes, pas loin. Là, il y a une pièce, entre autres, là, qui est assez longue, merci. La pièce que vous allez entendre ce soir, c'est A Nightmare to Remember, qui est tirée, si je ne m'abuse, de l'avant-dernier ou le dernier album qu'ils ont fait. Donc, ça veut dire que le spectacle à Tokyo est plus près que je ne croyais. C'est cela. Ensuite, vous allez entendre Prima Luce de l'album Way of Perfection. C'est une nouveauté également. L'album, c'est leur 10e album studio, sorti le 17 mars dernier, disponible seulement en numérique sur l'étiquette Prima Luce Records. Ce sont de français. Ça, c'est un autre album. Ça a été encore une autre agréable surprise. Je vous dirais que la majorité des nouveautés que je vous ai fait jouer ce soir, que je vous ai fait écouter, j'ai été pas ébloui, mais pas loin. Il y en a là-dedans que oui, là, ils m'ont... Excusez le terme, là, c'est mon jeté à terre, là. Ben, il y en a bien d'autres là-dedans aussi, là. C'est une coche au-dessus de la norme. Fait que pour ça, là, j'apprécie aussi là, ce plaisir, cette passion d'écouter de la musique. Tout ça pour dire que la pièce de l'album que vous allez entendre, de l'album Way of Perfection, la pièce se nomme Black Static Halo. C'est ça. Alors, on y va donc avec ces deux pièces-là. Ça devrait terminer l'heure et après ça, on va tomber dans l'année, le thème, je vous dirai pas quelle année encore. Alors, on y va avec A Nightmare to Remember suivi de Black Static Halo. Puis on se reparle au début de la troisième heure. Bonne écoute.

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0: Hello, nous voici donc à la troisième heure de l'émission Profil sur les ondes de CKIA 88,3 FM. Vous avez donc entendu à la fin de la seconde heure dans l'ordre Dream Theater avec la pièce A Nightmare to Remember en spectacle et Prima Luce avec Black Static Halo, excellente pièce. Et voilà. Alors, nous sommes maintenant rendus à l'année, le thème ce soir, ou plutôt l'année ciblée ce soir, c'est 1988. 1988, ça a été une année assez, je pourrais dire assez explosif, dans le sens que c'est de la musique, du prog, il y en a eu, mais beaucoup de prog metal, étonnamment. Et beaucoup de surprises. Moi, c'est comme ça que je le vois. En fait, je vais faire comme d'habitude. Je vais vous nommer ce que j'ai trouvé sur Prog Archives ou Prog Archives, c'est comme vous voulez appeler ça. Beaucoup de metal prog. Si on y va, je vous nomme juste les 20 premiers, là. On part du 1 nécessairement, du 1 vers le 20. On parle de Operation Mindcrime de Queensryche en première place, Dimension Height Ross de Voivode en seconde place, Little Man and a House and the Whole World Window, c'est du Rio avant prog quand même, Rock in Opposition, ça brasse un peu, c'est du Cardiacs, le groupe Cardiacs, excellent. Ensuite, on tombe dans le crossover prog, quatrième place, le groupe Talk Talk avec l'album Spirit of Eden. On s'en va dans le jazz rock pour le numéro 5 avec l'album Tamna Voda du groupe Dark. Ensuite, on s'en va dans Eclectic Prog. Ça tire un peu, je vous dirais plus dans le folk, mais ça s'appelle Praski Weiber, plutôt. C'est l'album éponyme. Ensuite, Crimson Glory avec l'album Transcendance, c'est encore là. On retourne dans le progressive metal. No Exit avec Fate's Warning, progressive metal. Serpent's Egg avec le groupe Dead Can Dance, ça c'est du prog folk. Legend of the Seven Dreams, on retourne jazz rock fusion avec Jan Garbarek. It Bites, Once Around the World, c'est un de leurs premiers albums. On est dans le crossover. Les Japonais Midas avec l'album Beyond the Clear Air. Ensuite, Death Row qui est dans le Tech Extreme Prog Metal avec Deception Ignored. Progressive Metal ensuite avec Adramelch et l'album Irae Melanox. Krautrock après Fast avec l'album The Last LP. David Sylvian, après ça, dans le crossover prog, David Sylvian and Holger Zuke, Plight and Premonition. 17e place, c'est Eberhard Weber, avec l'album Orchestra, qui est dans le jazz rock fusion. J'ai toujours trouvé que c'était un peu de la musique de cinéma, mais on va dire fusionné, jazzé. Ensuite, dans le rock progressivo italien, au 18e place, Nuova Era avec l'Ultimo Viaggio. Osric Tentacles en plus dans le psychédélique space rock avec l'album Sliding Gliding Worlds. Progressive metal, Marty Friedman avec Dragon's Kiss. Celle-là, ça m'a surpris. Mais dans la même lignée, ça aurait pu être également... en tout cas, j'avais d'autres guitaristes dans le même style qui auraient été probablement mieux catégorisés comme étant du progressif avant de choisir celui-là. Quoique cet album-là est très bon, mais de là à dire progressif metal, c'est discutable. Ben, si on continue après ça, regardez Asturias, que je ne connais pas, Wolf Zendik, que je ne connais pas non plus. Et ça, c'est du Indo-Prog. Prog indien là, de l'Inde. Ça, c'est quelque chose, c'est totalement inédit pour moi. Je vais aller jeter un coup d'œil. Ensuite, on a du Chick Corea. On a du Tiemco, Fred Firth, Legendary Pink Dots, John Scofield. Beaucoup de jazz-rock fusion dans ce coin-là. Là. Après ça, dans le éclectique, Marek Kretschuta, Madrigal, les Français. Dans le crossover prog. Après ça, Cassiber Discipline, un de ses premiers albums, Chaos Out of Order. Current 93, Purple Overdose, The Residents, John Abercrombie, Uzeb en 36e place, Lito Vitale, Ezra Winston dans le symphonique, Anthony Phillips, l'album Tarka qui était excellent. Ensuite, numéro 40, Cheer Accident, 41, Andreas Vollenweider, 42, Galadriel, 43, The Enid, Kerry Livgren, membre de Kansas, 45, le groupe Halloween, que je ne connais pas. Après ça, 46, les Five U's, 5 UU, virgule S. Ensuite, Harold Budd, connais pas. 48, Franco Battiato avec Figenomica. Rascal Reporters en 49e place et Mother Gong en 50e. Mais je pourrais continuer de même. Mais Visible Wind est en 52e quand même. Iskander, 54e. Isildur's Bane, 56e. Il y avait un bon mélange. C'était vraiment éclectique, mais ce que je vois, c'est qu'il y avait une prédominance dans le lourd quand on parle de prog, là, prog metal, prog tech extrême, même dans le R.I.O., le Rock in the Position, là, c'était pas tout le temps du mollo, on va dire ça comme ça. Tout ça pour dire que ça a été une année, encore là, fast en albums qui sont devenus des classiques avec le temps. Ce que nous allons vous faire entendre ce soir dans le premier bloc, on va y aller avec Tout Seigneur, Tout Honneur, comme on dit. On va débuter ça avec Queensryche de l'album Operation Mindcrime. Vous allez entendre la pièce Sweet Sister Mary, la suite de Sister Mary, 10 minutes 30 quelques. L'album est sorti en 1988, c'était leur troisième album, disponible en CD, vinyle et cassette sur l'étiquette EMI Manhattan Records. C'était l'album clé qui les a mis sur la map avant l'album Empire qui les a mis sur les charts, on va dire ça comme ça, qui les a rendus un peu trop commercial. Et puis là, après ça, ils ont parti sur une déroute avant que Jeff Tate disparaisse et qu'il se fasse remplacer. On dit ça comme ça. Ensuite, c'est ça. La pièce, c'est, comme j'ai mentionné, Sweet Sister Mary. Ensuite, vous allez entendre nos tech industriels favoris, Voivod, avec la pièce Tribal Convictions de l'album Dimension Hatross, qui est sorti également en 88, évidemment. Quatrième album studio à leur actif, disponible en CD et en vinyle. Sur l'étiquette Noise International, excellent album. C'est probablement un des albums les plus accessibles du groupe. On s'entend que c'est pas tout le monde qui est capable d'écouter ça. Comment je pourrais dire ça? Avec une oreille critique, peut-être. On aime ou on... Pas on aime pas, mais on aime ou on n'est pas capable d'écouter ça. On va dire ça comme ça. Et ensuite, vous allez entendre les Amerlos Crimson Glory de l'album Transcendence, la pièce In Dark Places. C'est également, ça c'est un album, c'est une agréable surprise. Lorsque j'avais découvert cet album-là, ça fait longtemps que je le traînais d'ailleurs. C'est comme un album clé dans l'histoire du prog, mais qu'il n'a comme jamais vraiment eu sa place. C'est assez particulier. Puis je vous dirais que la majorité des personnes qui ont fait des chroniques sur cet album-là, dans ces temps-là, se sont toujours demandé pourquoi il n'a pas été plus populaire. Puis souvent, ben, ils font référence à Queensryche, qui a comme damé le pion, puis qui a comme été par-dessus les autres. Donc, les autres ont eu moins de chance, on va dire ça comme ça. Mais bref, cet album-là, Transcendence ou Transcendance, sorti en 88, c'était leur second album studio, disponible seulement en CD sur l'étiquette Roadrunner. Les autres albums, ils ont fait un album avant qui était bon aussi, mais Transcendence, c'était l'album de ce groupe-là. Ils ont fait deux autres albums, je crois, après, puis ça n'a pas marché pantoute. Alors, tout ça pour dire que Queensryche, suivi de Voivod, suivi de Crimson Glory. Rincez-vous les oreilles, puis bonne écoute.
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Un bon mélange de chants entre Jeff Tate de Queensryche et Rob Halford de Judas Priest. C'était Crimson Glory avec l'excellente pièce In Dark Places. Fait à noter, le groupe vient de ressortir un album il n'y a pas tant longtemps avec encore un nouveau chanteur parce que le quatrième album, il avait changé de chanteur. Ça n'avait pas fonctionné. Ils ont tout arrêté. Puis là, ben 2026, ils ressortent un nouvel album. Très bien coté pour le moment. En tout cas, les cotes sont égales, sinon meilleures que celles de l'album Transcendance dont vous venez d'entendre une pièce. Vous avez donc entendu dans l'ordre Queensryche avec Sweet Sister Mary, suivi de Voivode avec Tribal Convictions et In Dark Places de Crimson Glory. Deux pièces qui redemeurent. On va enchaîner tout de suite les Japonais Midas. Avec l'album Beyond the Clean Air, vous allez entendre la pièce titre qui est quand même presque 19 minutes au compteur. L'album, lui, est sorti, c'était leur premier album, sorti en 88, évidemment. Disponible en CD, vinyle et cassette, sur l'étiquette Made in Japan Records. Évidemment, ce sont des Japonais. Un album assez surprenant, moi je vous dirais. Lorsque je l'ai entendu la première fois, il a fallu que je regarde. On a comme des préjugés peut-être parce que c'est du japonais, mais j'étais comme pas sûr sur le coup jusqu'à ce que je le réécoute. Puis là, je dis « wow, ok, là c'est du sérieux ». Donc c'est un bon album, à mon goût en tout cas. C'est à vous de faire votre appréciation. Ensuite, pour terminer l'émission, vous allez entendre une pièce des Allemands Faust de l'album The Last LP, qui était leur cinquième album, sorti en 88 évidemment, en vinyle seulement, et disponible sur l'étiquette Recommended Records, les disques recommandés, quand même, c'est pas rien. La pièce que vous allez entendre se nomme « J'ai mal aux dents ». C'est pas une joke, c'est vraiment le nom de la pièce. Alors, sur ce, j'espère que vous avez apprécié l'émission, la soirée, appelez ça comme vous voulez, mais la présentation de ces pièces-là. Donc, on y va dans l'ordre avec Midas, suivi de Faust. Moi, je vous dis, rincez vos oreilles. Je suis tannant quand je vous dis ça, mais c'est tellement bon de la musique. À un moment donné, je pense que c'est une des rares affaires qui nous reste encore qu'on peut contrôler. Alors, bonne écoute, puis on se reparle dans deux semaines. Bye-bye.

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8: Bon matin tout le monde. Bienvenue à Nouvelle Ère. Vous êtes avec Mathieu Dugal, Marie-Christine Labadie et Raphaël Champagne en remplacement de Rémi Giguère qui sera de retour à l'automne pour la programmation régulière de Québec Réveil. Comme à l'habitude, si vous voulez nous rejoindre aujourd'hui, vous pouvez nous écrire au Nouvelle Ère commercial ckiafm.org ou nous joindre par téléphone au 418-529-9026 poste 9. Si vous avez une tape dans le dos à donner à quelqu'un ou quelqu'un de votre entourage ou si vous voulez nous faire une demande spéciale. Aussi, comme vous le savez, on reçoit des invités à chaque jour en entrevue ici à CKIA. Et justement, si vous avez un événement qui s'en vient, un projet à mettre en lumière, écrivez-nous. Je rappelle l'adresse, le courriel, c'est le nouvel air à commercial ckiafm.org. Pardon. Et il nous ferait plaisir de vous lire et de vous donner nos prochaines disponibilités pour vous recevoir en studio. Donc, Marie-Christine, aujourd'hui en manchette, qu'est-ce qui se passe?
9: Dans le bulletin de 8 heures, on revient sur l'avenir toujours incertain de l'Hôtel-Dieu de Québec, plus de 10 ans après l'annonce du déménagement vers l'hôpital de l'Enfant-Jésus. La Ville de Québec veut aussi resserrer les règles entourant les Airbnb dans le vieux Limoilou. On parlera également des nouvelles barrières anti-intrusion maintenant installées sur la rue Saint-Jean dans le vieux Québec. On parlera aussi de deux nouveaux projets de logements abordables qui verront le jour dans du Berger. Et finalement, les organismes d'aide à l'emploi disent voir exploser les demandes chez les jeunes adultes à Québec et à Lévis.
8: Cool! Aujourd'hui, à la météo, c'est actuellement 7 degrés sur Québec et c'est généralement nuageux, quoique le soleil a l'air de vouloir se pointer le bout du nez. Plus tard en journée, ce sera une alternance de soleil-nuage, 40% de probabilité d'averse cet après-midi avec risque d'un orage. Ce soir et cette nuit, partiellement nuageux, 30% de probabilité d'averse encore une fois avec un risque d'orage. Mais demain, on commence une séquence de soleil pour 3 jours avec des températures entre 23 et 26 degrés. Et pour la suite, ben, on vous tiendra au courant tout au long de la semaine, hein, parce que comme Rémi dit, Mère Nature, c'est une fervente auditrice de CKIA, donc je prendrai pas trop d'avance au cas où elle voudrait déjouer mes plans de fin de semaine. D'ailleurs, je sais pas si vous avez vécu le même dimanche que moi, mais on a eu toute une température, hein? On a tout eu hier. Moi, j'ai eu du soleil, de la pluie, du chaud, du froid. On a même eu droit à un orage, ça arrive sud. J'en ai même perdu le courant pendant une heure, moi, hier.
10: Ah oui?
11: Une heure?
8: Ouais.
11: Mon Dieu.
8: Ouais,
11: mais fait... ça brassait la pluie, pour vrai. Nous, on était sur la route quand ça a tombé, là.
8: Ouais.
11: On s'est presque arrêté sur le bord du chemin. Tellement moi, ça rentrait dans le pare-brise.
10: Moi, j'étais dans ma maison, les rideaux fermés.
11: Ah, ben oui.
10: J'ai entendu...
11: Ah, ben oui.
10: Ça, c'est mon imitation de l'orage. Oui, c'est ça. Mon fils est allé voir par la fenêtre et a dit « Maman, il pleut beaucoup. » Puis on est retourné se coller sur le divan écouter notre film.
8: Écoute, moi, j'ai pris ça comme un signe du destin de dire « Faut que tu sortes faire tes commissions puis t'as plus le choix. » Quand on me coupe le courant, ça coupe les options un petit peu. Donc, si je me trompe pas, on serait rendu au moment de la tape dans le dos.
10: Oui.
8: Oui? D'accord.

0: Comme vous savez, à chaque ouverture, on profite de la première chanson du jour pour donner une tape dans le dos aux gens formidables autour de nous, ou que ce soit vous qui l'ayez recommandé, ou que ce soit nous qui a même nous-mêmes sélectionné la chanson pour vous encourager dans vos bons coups. Aujourd'hui, on donne la tape dans le dos au mois de mai, qui a fini par finir. On laisse l'automne derrière nous pour finalement avoir des températures normales de saison, ce qui devrait être le cas dans les prochains jours.
1: Mais
0: donc, pour fêter ça, Raph, on écoute quoi aujourd'hui?
1: On écoute vraiment thématique Lydia Kepinski avec 1er juin. Bon mois de juin, tout le monde!

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2: On est toujours à CKIA 88.3 dans Nouvelle Ère avec Mathieu Dugal, Marie-Christine Labadie et Raphaël Champagne en remplacement de Rémi Giguère. Aujourd'hui, j'ai envie de vous parler d'un sujet que j'ai vu passer en fin de semaine et que j'ai trouvé... Tu sais, la semaine passée, Raph, tu nous avais parlé justement des avancées médicales pour une maladie. Ben, il y en a une autre qui a sorti en fin de semaine, puis je trouve ça vraiment le fun parce que moi, ça me touche un petit peu plus de près. J'ai des gens autour de moi qui sont décédés du Parkinson ou des complications de santé à cause du Parkinson. Et donc, il y a des maladies qui nous touchent tous de près ou de loin. Et la maladie du Parkinson, ben, ça en fait partie. On connaît les tremblements, les lenteurs de mouvement, mais derrière ces symptômes-là, il y a une histoire beaucoup plus intime, celle des neurones qui s'épuisent et qui finissent par disparaître. La nouvelle que j'ai vue passer, c'est vraiment cool parce que c'est une équipe de l'Université Laval, ici même à Québec, qui vient de mettre le doigt sur quelque chose de vraiment important. Une petite protéine du cerveau qu'on appelle la parkine pourrait jouer un rôle beaucoup plus grand qu'on pensait dans l'évolution de la maladie. Normalement, la parkine, c'est un peu comme le service de ménage des cellules. Elle ramasse les déchets, elle protège les neurones, puis elle garde tout ça propre. Mais chez certaines personnes atteintes du Parkinson, cette protéine-là change de forme. Elle devient dure, insoluble, elle se colle à elle-même et forme des amas, donc elle bloque des avenues. Quand elle fait ça, elle peut plus nettoyer, puis les déchets s'accumulent, les neurones responsables de produire la dopamine, puis ça, c'est cool. C'est quelque chose que j'ai remarqué, que j'ai appris. Je savais pas que la dopamine aussi, c'était responsable de la molécule qui permet de bouger, donc le mouvement.
3: Ah!
2: Ouais!
3: Tu vois?
2: On
3: non plus.
2: Tous les jours. mais ce qui est frappant, c'est que y a, plus il y a de parkin collé, si tu veux, dans des. Il y a de la perte. La perte, pardon, de dopamine est vraiment plus grande. Et cette transformation-là n'arrive pas partout dans le cerveau, mais elle se produit dans une seule petite région. On appelle ça la substance noire. C'est un endroit minuscule qui est essentiel parce que c'est un peu le bouton on-off du mouvement. Fait que quand elle fonctionne, tout va bien, mais quand elle tombe, les gestes deviennent difficiles. L'équipe de recherche a comparé le cerveau à 24 personnes atteintes et celui de 21 personnes non touchées. Et ils ont vu que cette transformation de la parkine, c'est pas juste un effet secondaire, et pourrait être un des premiers événements de la maladie. Donc, elle sort une genre de sorte d'étincelle qui déclenche la suite. Donc, pourquoi c'est une bonne nouvelle? Parce que, comme tu as dit la semaine passée, justement, ben, on comprend pour comment la protéine se transforme. Donc, on peut imaginer des traitements qui empêchent ce changement-là ou même de renverser complètement le processus. Et ça, ben, ça pourrait protéger les neurones dopaminiques, dopaminergiques, mon Dieu.
3: Oh!
2: C'était trop pour mon lundi matin, ça. Puis, ça pourrait ralentir la progression de la maladie. Donc, c'est une découverte québécoise publiée dans une revue internationale et soutenue que par Parkinson Canada. Et c'est une belle preuve que la recherche d'ici avance et, qu'elle éclaire des zones encore floues et qu'elle ouvre des portes pour des familles qui vivent avec ces réalités-là à tous les jours. Donc, comme je vous disais, moi, c'est ça, j'ai vécu ça dans le monde autour de moi, mais c'est le fun de voir des avancées médicales de même qui va peut-être régler beaucoup de maladies qui menacent un peu la santé des Québécois et des Québécoises.
3: Ben, pour des générations futures aussi.
2: Ben oui.
3: Je sais pas si c'est génétique, le Parkinson, mais
2: ouais,
3: ça,
2: ouais,
3: ben, c'est encourageant, je trouve,
2: ouais,
3: pour
2: vraiment.
3: Les gens qui... Ça court dans leur famille de se dire « Hey, je vais peut-être pas y passer, finalement,
2: ben,
3: à cause de ça, tu sais. » Non, c'est très encourageant.
2: Mm. Donc, c'est pas mal ça pour mon premier sujet. Je voulais juste vous amener la bonne nouvelle que, justement, il y a des belles avancées médicales et on va suivre ça de près. En musique, Raph, on écoute quoi?
3: On écoute Zaho de Sagazan avec la Symphonie des éclairs sur les ondes de CKIA 88.3.

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2: C'est 7h53 minutes sur les ondes de CKIA 88.3, la radio urbaine de Québec. Vous êtes toujours avec Marie-Christine Labadie, Raphaël Champagne et moi-même à la barre de l'animation aujourd'hui, Mathieu Dugal. Ça me fait plaisir d'être avec vous ce matin. Et justement, parlant de ce matin, la Ville de Québec organise une journée porte ouverte à l'occasion de comprendre concrètement ce qui s'en vient dès 2026 avec les fameux travaux du tramway.
3: Dès 2026, on est pas mal en 2026.
2: Ben oui.
3: Ça s'en vient.
2: Mais
3: on est
2: dès la prochaine partie de 2026.
4: Non, c'est ça, ça commence là.
2: Oui, exactement. Oui. Là, 2026.
4: Là, maintenant.
2: On y va. Hey, c'est lundi, gang. Hein?
4: C'est lundi.
2: Parce que oui, c'est ça, il va y avoir des travaux qui s'en viennent, puis il va y avoir une réorganisation de la circulation et du stationnement dans le secteur, encore une fois, dans le Saint-Roch. Et ben un des éléments marquants, il va y avoir la démolition de la passerelle Adrien-Pouliot, qui est une structure que beaucoup de gens connaissent, surtout ceux qui circulent entre l'Université Laval et le centre-ville. Ben ça va disparaître pour laisser place aux aménagements liés au tramway. Ensuite, il y a un changement important pour les automobilistes. La rue Dorchester, bien sûr, va passer à double sens. Donc ça, c'est majeur pour la circulation dans Saint-Roch. L'idée, c'est de mieux répartir les flux et d'éviter les détours inutiles et de rendre le quartier plus fluide malgré les chantiers. Merci, Marie. On parle aussi de déplacements actifs, donc la marche, le vélo et du transport en commun qui vont être repensés pour que tout le monde puisse continuer de se déplacer facilement pendant les travaux. Et ben pour si ça vous intéresse de venir à la journée porte ouverte, dans le fond, vous allez pouvoir voir les cartes géantes, discuter avec les spécialistes, poser vos questions, comprendre les étapes du chantier, bref, avoir une vision claire de ce qui s'en vient entre 2026 et 2029, c'est ce que je voulais dire tantôt en disant que 2026. Donc, ce qui s'en vient dans Saint-Roch. Ce que je trouve cool, par exemple, de cette organisation-là, c'est pour une fois, c'est que la ville fait pas juste vous dire « voici ce qui s'en vient », puis that's it, t'sais. Là, vous allez avoir une activité de participation publique. Donc, ils veulent entendre la voix des citoyens qui habitent Saint-Roch ou même les gens qui se déplacent dans la ville, justement pour répondre aux inquiétudes, expliquer les choix et surtout montrer comment le quartier va évoluer. Fait que ça, je trouve ça le fun.
3: Peut-être que tu l'as dit, mais j'ai pas saisi c'était à quel endroit que ça se passait, cette rencontre-là.
2: Oui, dans le fond, c'est le 8 juin que ça va avoir lieu et je l'avais pas mentionné
3: Parfait.
2: Encore, effectivement.
3: Bon, je suis.
2: C'est correct. Et c'est au Club Social Victoria. Donc ça, c'est accessible justement à tout le monde, même en transport en commun. Il y a beaucoup d'arrêts d'autobus autour. Mais donc, c'est ça. Ça va brasser un petit peu dans les prochaines années dans Saint-Roch, mais partout à Québec. Hein, on le sait, on le vit déjà à partir du boulevard Laurier jusqu'à René Lévesque. Moi-même, la semaine passée, il y avait des travaux justement sur le boulevard Champlain. Puis ça l'a beaucoup... ajouter, disons, au trafic normal. Je sais pas toi, si tu l'as vécu.
4: Ben non, mais c'est parce que au lieu de passer sur Laurier, je t'ai dit, hey Matt, tu sais, faut y penser, on passe sur Champlain, ça va plus vite. Puis là, toi, la journée que tu disais, je vais passer sur Champlain, je vais sauver du temps, bang, il avait fermé une voie. Il était, oh, ça n'a pas marché.
2: La journée qu'on a terminée à 3h30, je suis arrivé chez moi à 5h30.
3: Oh, ben moi,
4: c'est fou le temps.
2: Hein? Oui, puis je trouve ça le fun. Ben, je trouve ça le fun et pas parce que. Tu sais, la semaine passée, je conseillais, prenez vos applications de navigation pour essayer de vous aider à trouver des chemins alternatifs. Mais j'ai fait exactement ça. Et on me disait de faire des petits détours par les rues avoisinantes qui étaient en bleu, apparemment. Ça veut dire pas de trafic. Et ça avançait pas.
4: Non, mais ce que Waze fait des fois, c'est aussi de ne pas nécessairement t'envoyer dans le chemin le plus rapide, mais de t'envoyer dans un autre chemin alternatif pour ne pas engorger les autres voies. Fait que c'est pas toujours le chemin le plus rapide, c'est pour envoyer les gens, répartir les gens, pas tous dans la même rue, tu sais.
2: Ouais, exactement.
4: Ou ça, je savais pas, je me suis fait coincer une couple de fois.
2: Mais faites attention à vos déplacements, tu sais, le transport en commun, il y a toujours les voies réservées à condition que les gens se mettent pas dans la voie réservée. Ben oui, tout à fait. Mais c'est ça. Donc, si vous voulez en savoir plus justement sur ce qui s'en vient dans Saint-Roch, je vous rappelle, donc, la journée porte ouverte, ça aura lieu le 8 juin au Club Social Victoria et c'est accessible à tout le monde.
3: Puis, pour l'adresse, c'est le 170 rue Cardinal Maurice-Roy, donc, où l'ancienne centrale de police, probablement Victoria, et où l'école, dont j'ai oublié, Cardinal Roy.
2: Ben voilà.
3: Ah, c'est ça.
2: C'est ça. Parfait. Donc, nous, on fait une petite pause et de l'autre côté de la pause, on revient avec le bulletin de nouvelles de Marie-Christine.
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0: historique. Les résidents du secteur souhaiteraient conserver des services de santé de proximité, comme une urgence de jour ou des services d'imagerie médicale. Santé Québec assure que des discussions sont toujours en cours concernant la future vocation du site. La Ville de Québec souhaite resserrer les règles entourant les Airbnb dans le Vieux-Limoilou. L'administration Marchand prévoit limiter davantage l'hébergement touristique commercial, notamment sur la 3e avenue et le chemin de la Canardière. Les propriétaires qui offrent déjà ce type d'hébergement conserveront leurs droits acquis, mais ceux-ci ne seront pas transférables lors de la vente d'un immeuble. Une consultation publique est prévue le 17 juin avant l'adoption du règlement plus tard cet été. De nouvelles barrières anti-intrusion ont été installées sur la rue Saint-Jean aux intersections de la Côte-du-Palais et de la rue d'Auteuil. Ces dispositifs servent à protéger les piétons qui fréquentent le Vieux-Québec pendant la saison touristique en empêchant les véhicules d'accéder à la zone piétonne. La Ville de Québec remplace ainsi les barrières testées l'an dernier dans le cadre d'un projet pilote. Rappelons que les anciens modules avaient causé des difficultés lors d'une intervention des pompiers en septembre dernier. Les nouvelles barrières seront en place jusqu'au 12 octobre et les anciens dispositifs seront déplacés sur la 3e avenue dans Limoilou. Deux nouveaux projets de logements abordables verront le jour sur le boulevard Perle-Lièvre et sur la rue Antonin-Marquis dans Duberger. L'organisme Les Résidences populaires de Québec prévoit y construire 61 logements abordables, dont des 4,5 qui seront offerts à partir d'un peu plus de 1 100 $ par mois. Les promoteurs affirment vouloir aider les familles touchées par la crise du logement dans un secteur où l'offre abordable est limitée. Le début des travaux est prévu dès le mois d'août pour le projet sur le boulevard Perle-Lièvre, alors que l'autre chantier devrait commencer au printemps 2027. Finalement, le Carrefour Jeunesse Emploi de la Capitale et Trajectoire Emploi constate une hausse importante des demandes d'aide à Québec et à Lévis. Les deux ressources disent avoir augmenté les demandes d'aide chez les 18 à 35 ans, alors que leur liste d'attente continue de s'allonger. La crise du logement, le coût de la vie et les enjeux de santé mentale contribueraient à fragiliser davantage cette clientèle. Selon un rapport du réseau des Carrefours Jeunesse Emploi du Québec, 90 % des jeunes disent avoir de la difficulté à se loger à prix abordable. Les deux organismes réclament maintenant un financement mieux adapté à la réalité actuelle et aux besoins grandissants sur le terrain.
1: Merci beaucoup, Marie-Christine. Donc, à la météo, on vient de gagner un degré, gang. Wow! On est rendu à 8 degrés, toujours sous les nuages. On annonce un maximum de 19 aujourd'hui avec des possibilités d'averses et peut-être des orages. Donc, juste garder peut-être votre parapluie pas trop loin. Pour les gens qui ont manqué la météo d'ouverture ce matin, ben, pour les trois prochains jours, on annonce du beau soleil. Ça sera sous le signe du soleil, justement, pour mardi, mercredi et jeudi. Des températures variant entre 23 et 26 degrés. Donc, on attend ça avec impatience parce qu'on est tanné de l'automne, puis ça serait le fun que l'été arrive pour de vrai. Donc, Raphaël.
2: C'est mon nom.
1: C'est ton
2: nom. C'est tellement moi.
1: Qu'est-ce que tu nous as préparé ce matin?
2: Il y a deux semaines, pendant la fin de semaine du Grand Prix dans le centre-ville de Montréal, il y a eu une manifestation des travailleuses du sexe et j'allais pas. Je voulais en parler la semaine dernière, ça n'a pas donné, surtout que ça fait comme deux semaines, mais cette semaine, j'ai commencé Les Beaux Malaises de Martin et Matt.
1: Oui.
2: Et non, j'avais pas encore écouté ça. Je sais.
1: Mais ça se réécoute bien.
2: Non, mais ça, j'arrête pas de dire qu'on dirait que j'habite en dessous d'une roche. Des fois, c'est épouvantable. Mais je suis rendue là maintenant. Je suis à jour. Puis je suis tombée sur l'épisode où, pour son frère, qui est un traumatisé crânien, Martin Matt essaie de faire appel à une travailleuse du sexe. Et ça m'a frappée. Au Canada, depuis 2014, vendre des services sexuels n'est plus criminel. Mais acheter ces services-là, ou bien sûr organiser le travail du sexe, reste illégal. Résultant, on est dans une espèce de zone grise où le travail du sexe est décriminalisé, mais qui n'est pas reconnu comme un vrai travail. Et c'est pourquoi il y a eu une manifestation la semaine passée, ben, en fait, il y a deux semaines, dans le centre-ville de Montréal, parce qu'en pratique, plusieurs travailleuses du sexe n'ont pas accès aux protections normales du droit du travail dues à la semi-décriminalisation. Wow, beaucoup de syllabes. On entend parler de violence encore, de harcèlement, d'insalubrité. Les témoignages s'accumulent, ça ne change pas. Mais ce qui me fait encore plus réfléchir, et là où est-ce que je veux vous amener, c'est qu'il existe des travailleuses du sexe qui offrent des services, qui se spécialisent dans les services aux personnes en situation d'handicap.
1: Ouais.
2: Peu importe la condition, peu importe t'es qui, peu importe t'es où, tu restes un être humain et la

0: sexualité fait partie de l'être humain. Sauf qu'avec cette loi-là, un proche aidant, Martin Matt, avec son frère, et n'importe qui dans votre quotidien, c'est tellement une réalité plus présente qu'on le pense. Un proche aidant qui aide quelqu'un à accéder à ces services-là peut techniquement se retrouver avec une amende de milliers de dollars et même de la prison dans certaines situations. Et là, comme parent ou proche, tu fais quoi? Il y a des histoires d'horreur par rapport à ça, à cause que les gens ont peur de faire appel à ces services-là et s'en occupent eux-mêmes, malheureusement. C'est un sujet délicat. On aime souvent mieux, on préfère éviter la discussion, mais ça fait partie du quotidien de beaucoup plus de gens qu'on le pense. Et des fois, ben en fait, tout le temps, ça vaut la peine d'y réfléchir. Puis ben j'aime ça, vous faire réfléchir, parce que c'est une question très éthique, de morale et de valeur, de peu importe. Je sais pas ce que vous en pensez, mais moi, ça vient particulièrement me chercher.
1: Ouais, vraiment. Mais tu sais, c'est que le travail qu'ils font, comme tu dis, ça a une bonne importance quand même sur l'impact. T'sais, là, on parle des gens plus... En situation d'handicap, parce que peut-être que ces gens-là, justement, n'ont pas la possibilité d'avoir des relations sexuelles comme, ou des relations même amoureuses normales. Est-ce que, c'est parce que là, c'est une ligne qui est un petit peu dure à valser. Est-ce que là, on essaie de légaliser quelque chose, mettons, pour les travailleurs du sexe, peut-être juste pour ces personnes-là? Ou, parce que, tu sais, c'est comme tout ou pas en tout?
0: C'est une question sans réponse. Puis malheureusement, c'est pas. Oui, là, ils ont manifesté, elles ont fait la grève. Mais je sais pas comment, en tant qu'être humain, nous, en tant qu'individus de la société, je sais pas qu'est-ce qu'on peut faire pour ça, pour faire avancer cette cause-là. Est-ce que c'est une cause? Mais ça reste quand même un enjeu. C'est un enjeu social. Ouais.
1: Ben oui. Très intéressant, Raph, ce matin. Merci beaucoup. Et écoute, on va...
0: Deuxième café?
1: On va continuer exactement en essayant de se motiver un peu, de se donner une petite dose de café ce matin.

0: pour le deuxième café, j'ai... Là, je me suis fait plaisir en maudit.
1: Yes.
0: Je vous mets l'anarchie des jours heureux de la bronze. Une chanson qui a repris vie grâce à une série canadienne, Rivalité passionnée, ma série préférée de l'année. On écoute ça sur les ondes de CKIA 88.3. Il fait toujours...

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4: Il y a des journées comme ça où la technologie veut pas fonctionner comme on veut, donc on est de retour à CKIA 88.3 avec Mathieu, Marie-Christine et Raphaël. J'ai envie de vous parler aujourd'hui. J'ai vu encore une fois passer, c'était le fun de faire des recherches hier, j'avais plein d'inspiration. En date d'hier, ça fait 20 ans qu'on a interdit de fumer à l'intérieur à Québec. Toi, peut-être que tu t'en rappelles moins, Raph, mais Marie-Christine, t'as dû connaître ça dans tes années de jeunesse, de sortie de bar.
5: Mais je suis pas sortie dans les bars tant que ça dans ma vie, mais j'avoue que quand je sors, ne pas avoir les cheveux et les vêtements qui sentent la cigarette, j'aime bien. Puis aussi dans les restaurants, quand la zone fumeur et non-fumeur était séparée par à peu près 4 cm, je dirais que c'est une bonne chose. On a oublié qu'on avait le droit de fumer dans les bars,
4: oui.
5: Je pense.
4: C'était les bars, les restos, les cafés. On avait, tu sais, je sais pas si tu te rappelles, on rentrait au restaurant puis ça demandait fumeur ou non-fumeur. Puis là,
5: ouais.
4: On s'entend que fumeur, non-fumeur, c'était pas loin, là. Il y avait pas de séparation avec une petite vitre, il y avait rien.
5: Ça.
4: C'était juste, t'étais dans le fond de la salle puis toi, tu fumais. Là.
6: Ça devait sentir le yob, je le dis en bon québécois, parce que ça devait rentrer dans vos vêtements, là.
4: Ben oui.
6: Si tu jetais-tu tes vêtements quand tu revenais chez toi?
4: Non, mais c'est, je pense que c'était socialement plus accepté. Je pense qu'aussi, tu sais, pour un fumeur, je pense que tu fumes à l'occasion aussi, ou quoi. Mais pour un fumeur, les gens qui ont déjà fumé la cigarette, quand tu fumes, tu te sens pas toi-même. On dirait que l'odeur, ben tu sais, on en parlait des odeurs en plus la semaine passée, c'est la même affaire,
5: ben
4: ton
5: oui.
4: Cerveau, il fait des tours de passe-passe et tu ne sens pas justement la cigarette, mais oui, effectivement, puis moi je pense aux pauvres serveuses qui peut-être qu'eux autres fumaient même pas, puis hey, je sais pas si tu te rappelles, Marie-Christine, dans le temps, il y avait une pub du gouvernement qui passait pour justement décourager les gens à fumer, moi c'est resté avec moi, mais c'était une dame qui disait, j'ai fait 30 ans au restaurant, puis là, elle se fait diagnostiquer avec un cancer des poumons, puis elle a jamais fumé de sa vie à cause de la fumée secondaire dans les restos. Fait que, ouais, c'était quelque chose.
5: Mais là, on parle des restos, ça fait 20 ans, mais il faut pas oublier qu'il y a 45 ans, ça fumait dans les hôpitaux, ça fumait dans les écoles,
4: ben
5: ça fumait,
4: oui.
5: Tu sais, les médecins accouchaient les femmes avec une cigarette dans la bouche, quasiment.
4: Les cigares après.
5: Oui, c'est, fait que ça fait pas si longtemps que ça, là, que c'est, tu sais, 45 ans dans notre histoire, c'est pas si loin.
4: Ben
5: 20
4: non.
5: ans, encore moins, il y a encore des gens qui ont été témoins de ça. On en fait partie, probablement, la dernière génération à être allée dans les bars où ça fumait, mais quand même.
4: Oui, effectivement. Puis, en 2006, au moment où on a sorti les calendriers, des comptoirs, c'était un Québécois sur quatre qui fumait.
5: Quand même.
4: C'était énorme, là. Et aujourd'hui, on se fait confirmer par l'Institut national de la santé publique du Québec qu'on est autour de 11 %.
5: Oh!
6: C'est une merveilleuse nouvelle, quand même.
4: Un méchant drop du côté des fumeurs. Mais là, on a gagné la bataille du côté de la cigarette. Mais évidemment, il y a une autre bataille qu'on mène en ce moment, parce qu'il y a toujours un mais qu'on réussit à faire baisser d'un côté, ben l'autre camp est en train de gagner du chemin. Je parle du fléau depuis un peu avant la pandémie, le vapotage. Ce qui frappe du vapotage, c'est que c'est surtout les jeunes. Hein. Tu sais, nous, même notre génération, c'était beaucoup les jeunes qui fumaient la cigarette, mais ça allait jusqu'aux âges un petit peu plus vénérables. Mais c'est rare aujourd'hui que tu croises quelqu'un dans la rue, mettons, de 50, 60, 70 ans avec... Une vapoteuse.
6: Une énorme vapoteuse.
4: Ouais.
6: C'est
4: avec des
6: LED,
4: néons,
6: oui,
4: là.
6: C'est,
4: ouais,
6: ça.
4: C'est ça.
5: Mais je pense que les gens de cet âge-là qu'on va croiser, c'est des gens qui souhaitent arrêter de fumer, qui savent pas trop comment. Tu sais, quand j'étais
6: jeune. À la base, c'était ça, la cigarette électronique. Ça s'appelait pas une vapoteuse, c'était une cigarette électronique.
4: Exactement.
6: Que tu contrôlais le dosage de. Oui, mais là, ça a complètement perdu son sens.
5: Tu sais, quand j'étais plus jeune, ma mère fumait, puis la blague, c'était à troquer une cigarette pour une carotte, tu sais.
4: Yeah.
5: J'ai le goût de fumer, je vais manger une carotte.
6: Ah!
4: OK, moi, je pensais qu'elle faisait des échanges comme
5: non,
4: en prison.
5: Non.
4: Là, je t'échange trois cigarettes contre une carotte.
5: Non, c'est elle avait le goût de fumer à manger une carotte.
4: Mais donc, comme tu dis, Raph, c'est vraiment un bon point, justement, les appareils colorés, arômes fruités, des pubs déguisés, même sur TikTok, j'ai vu ça passer, là, qui commence à faire la publicité des vapoteuses. C'est même rendu qu'on peut changer la couleur de la fumée pour avoir de la couleur dedans. On aura tout vu, mais tout le monde dit « Ah ouais, mais vapoter, c'est pas mal moins pire qu'une cigarette. » C'est souvent le discours qu'on entend autour de nous, mais justement, avec l'étude de l'Institut, ben on apprend que c'est vraiment pas le cas. Dans le fond, là, ces produits-là, c'est des aldéhydes toxiques. Merci, lundi matin, de me permettre de dire le mot comme il faut. Et ben ces substances-là, quand tu fumes ça, ça abîme le tissu des poumons, ça enflamme les vaisseaux sanguins, ça augmente le risque d'asthme. Et même, là, c'est ce qu'on vient de faire, c'est ça vient affecter la santé cardiovasculaire. Ça pourrait causer des lésions au niveau des poumons.
5: Bon, comme une cigarette, finalement.
4: Mais oui, mais plus vite, même. Ah,
6: ouais, mais c'est parce qu'une cigarette, c'est... Je sais pas combien de... Mettons qu'on dit que c'est 5 mg, là, je connais pas ça. Là. Ouais. Mais la vapoteuse, c'est 50.
4: Ben,
6: de nicotine, tu sais. Je te crois que c'est plus rapide. Ben oui, voyons.
4: C'est exactement là que je m'en vais. Parce que juste pour vous mettre ça en perspective, une cigarette, je regardais, c'est entre 7 et 13 mg de nicotine. Ah. Donc, dans le tabac même. Les e-liquids, donc justement les liquides qui sont dans les vapoteuses, on parle d'autour de 20 à 50 mg de nicotine. Puis ça, c'est dans chacune de vos puffs, les amis. Là. Fait que, oui, 20 ans après l'interdiction de fumer à l'intérieur, on respire mieux. On a gagné un combat énorme. Hein? Je parlais de 11% seulement des personnes qui fument, puis là, on n'incluait pas les vapoteurs. Mais justement, c'est pas tout à fait réglé encore, parce que là, c'est la santé publique qui va regarder ça, ce dossier-là, justement, pour voir qu'est-ce qu'ils peuvent faire par rapport à ça. Je sais qu'il y a quelques mois, années, ils avaient déjà enlevé les saveurs, des coins où ils vendaient des vapoteuses. Et là, mais tu sais, moi, j'ai des amis qui continuent à vapoter, puis il y a des méthodes de détournement. Tu sais, on peut acheter un genre de liquide qui donne de la saveur, puis tu le mets dans ton liquide qui n'a pas de saveur.
6: Sur Internet, tu peux commander en Ontario.
4: Exactement.
6: C'est la même, c'est les mêmes saveurs, c'est oui. Donc, ouais. C'est, tu dis détournement, c'est même pas du détournement. Là. C'est tellement facile de contourner cette loi-là. C'est oui, non, oui. Ouais.
5: Tant qu'à fumer quelque chose qui goûte la barbapapa, achète-toi une machine à barbapapa puis fais-toi ça au lieu d'en fumer.
6: Bon, hey, dis-leur.
5: Dis-leur.
6: Voilà.
5: Dis-leur.
6: Comme a dit Marie.
5: Les fraises, les framboises, on mange.
6: On en mange, arrêtez de fumer.
4: C'est tellement une bonne idée. Puis, tu sais, je pense que pour moi-même avoir été fumeur à un moment dans ma vie, l'important, c'est surtout de le faire pour vous puis votre santé. Tu sais, quand on est jeune, on se sent immortel. Tu sais, on sent qu'il y a tellement de temps en avant de nous. Mais tu sais, moi, j'en ai des amis autour de moi qui ont développé des maladies à cause de la cigarette, à cause de l'alcool. J'ai même des amis autour de moi qui en sont décédés. Donc, faites attention. Puis j'espère qu'il y a des jeunes qui nous écoutent ce matin. Et faites attention à votre santé parce que vous en avez juste une et c'est très important. Donc, Raph, je pense qu'on peut refaire un petit bloc musical et on va réessayer de reprendre le dessus sur notre sur notre système.
5: C'était la pleine lune. Moi, je pense que c'est ça le problème. C'était la lune bleue, là, en plus. Là. C'est sûr que ça a rapport avec ça. Je peux pas croire. Moi...
0: Il était minuit. Minuit passé. C'était pas de l'ennui. J'étais un peu fatiguée.

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3: Marie-Christine Labadie, Mathieu Dugal, Raphaël Champagne, toujours avec vous. 8h28, on devait avoir notre invité un petit peu plus tôt, mais dû à des problèmes techniques, on l'a maintenant. On reçoit de nouveau Sylvain Duclos. Bonjour, M. Duclos. Oh, ce sera pas long, on vous entend pas. Ah, une chance que Dieu, le Dieu de la technique, est avec nous ce matin pour nous aider. Ça a été... c'est périlleux.
4: Oui, effectivement. Il y a des lundis comme ça, qu'on se lève puis qu'il n'y a rien qui veut fonctionner. Mais l'important, c'est de garder...
3: Je vais vous poser des questions. On va se parler en langage des signes. Puis, je vais traduire par la suite à la radio. Je connais pas beaucoup de... Comment? Ça fonctionne? Non, ça fonctionne pas.
4: On n'a toujours pas le son du côté de notre invité.
3: Bon, mais c'est plate. Ah, oh, parce qu'il était sur mute, peut-être. Non, même non, pas. Non. Bon, on va aller en chanson,
4: puis on revient.
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3: Je réitère, c'est la pleine lune. C'est sûr, c'est la pleine lune le problème. Donc, je recommence. On reçoit M. Duclos, qu'on a reçu la semaine dernière, Sylvain Duclos, enseignant de mathématiques au secondaire depuis 22 ans. La semaine passée, on s'est parlé de préparation aux examens, le stress des élèves, tout ça. Ce matin, on parle de l'école à trois vitesses.
4: Ah! L'école à trois vitesses.
3: L'école à trois vitesses. Bien, justement, parlons-en. Quand on parle d'école à trois vitesses, M. Duclos, concrètement, ça veut dire quoi?
8: Oui, bien, en fait, il y a une espèce de confusion par rapport à l'expression école à trois vitesses qui est inspirée du système de santé à deux vitesses qu'on a depuis des années au Québec. Puis, à la base, ce que ça veut décrire, c'est le fait qu'on a une ségrégation entre les élèves sur trois niveaux, c'est-à-dire qu'on a eu les écoles privées. Ensuite, se sont développés le public sélectif, donc on parle des concentrations où il y a vraiment un choix fait par les écoles d'élèves selon les résultats scolaires, mais aussi par le niveau socio-économique en raison des coûts associés à ces concentrations-là. On parle des PEI, des sports-études, etc. Puis on a la classe régulière. Donc on a privé, public sélectif, classe régulière, et ça amène une diversité d'enjeux dans le réseau qui sont ou pas reconnus par les partis politiques et divers intervenants, puis qui amène des difficultés en classe.
3: Donc, ça veut dire que les élèves n'ont pas accès aux mêmes chances de réussite avec l'école à trois vitesses.
8: Bien, en fait, au niveau des chances de réussite, ce que ça amène le problème principal, c'est une surconcentration des élèves en difficulté dans la classe régulière. Parce que si on regarde l'école privée, bien, on a des jeunes qui sont en grande partie d'un milieu socio-économique supérieur, qui ont probablement été plus stimulés en bas âge, qui ont accès à du tutorat, etc. Très peu d'élèves en difficulté comportementale aussi. Puis les écoles privées ont toujours la possibilité de ne pas garder avec elles les élèves qui ont des difficultés d'apprentissage ou de comportement et les renvoyer dans le réseau public. Donc, on a une vitesse d'apprentissage qui va être supérieure parce qu'on n'est pas dérangé par les autres élèves. Dans la classe publique sélective, c'est essentiellement le même constat. Donc, dans la classe régulière, bien, on a environ, je dirais, un 40 à 60 d'élèves en difficulté d'apprentissage ou de comportement dans la classe. Donc, on peut penser que dans une classe de sixième année ou deuxième secondaire, lorsque tu as 15, 16 jeunes dans ta classe sur 28 qui ont des grandes difficultés, qui vont à divers rythmes, bien, ça fait des classes qui sont explosives.
3: Vous, ça fait, comme on disait, là, plus de 20 ans que vous êtes dans le métier, que vous êtes enseignant. J'imagine que vous avez vu les groupes changer au fil du temps. Vous avez vu les différences. Qu'est-ce qui est vraiment marquant là, depuis les 20 dernières années?
8: Bien, il y a comme deux changements qui sont arrivés à peu près en même temps. Il y a eu la popularité grandissante de tout ce qui est programme de l'école privée et de l'école publique sélective. Donc, on a une classe qui s'est épurée. Et de l'autre côté, on a en même temps, avec la réforme du début des années 2000, eu la fermeture de beaucoup de classes d'adaptation scolaire, puis l'intégration de jeunes en difficulté dans la classe régulière. Fait que d'un côté, on a, et là, je vais utiliser l'expression que j'aime pas, mais c'est très visuel, on a écrémé la classe, hein, mm-hmm. mais en plus, on a rajouté des difficultés de l'autre côté. Fait qu'on a eu une translation du contenu, ce qui fait qu'actuellement, dans beaucoup de classes qu'on va dire régulières, c'est plus vraiment du régulier. On adapte le contenu aux élèves, aux difficultés d'apprentissage. On réussit plus à avoir tout le programme. Ça amène une grande détresse pour les élèves qui sont en rien, qui se trouvent bien souvent pas bons, qui n'ont pas l'aide auquel ils devraient avoir droit, mais aussi une détresse du personnel scolaire qui arrive juste pas parce qu'on remet le poids de régler tous les problèmes au personnel scolaire, aux enseignants, au TES, au personnel de soutien.
3: Le pas de la réussite, finalement, à tout le monde, tu sais, aux enseignants. C'est sûr qu'avec 16, 18 élèves en difficulté par classe, c'est difficile d'arriver à faire apprendre à tout le monde ce qu'ils ont à apprendre, puis justement faire le programme au complet, là, comme vous disiez.
8: C'est aussi toute l'intégration aussi des mesures, parce qu'on a des jeunes qui ont droit à des mesures d'adaptation, par exemple, pour pouvoir réussir. On va penser à des portables, à du temps supplémentaire pour réussir leurs évaluations. Moi, j'ai des collègues il y a quelques années qui me disaient, moi, là, Sylvain, quand je fais un examen en français, il faut que je branche 16 élèves sur des portables. Puis j'ai pas assez de prise de courant dans ma classe pour brancher 16 élèves sur des portables. Là, ça implique de gérer des PDF, de gérer tout ça. Donc, c'est une charge énorme pour le personnel scolaire. Puis les élèves, quand ils sont 16 en même temps, poser des questions, aller à des rythmes différents, on ne réussit plus à répondre à leurs besoins.
3: On discute toujours d'école à trois vitesses avec M. Sylvain Duclos, enseignant de mathématiques au secondaire sur la Rive-Sud. J'ai mentionné plusieurs fois que vous enseignez depuis longtemps, mais j'ai aussi vu que vous avez pris un choix conscient d'enseigner au régulier plutôt que d'aller enrichir ou encore dans des programmes là, de concentration. Vous auriez pu décider d'aller, je ne veux pas dire dans la facilité, là, mais d'aller dans quelque chose qui va vous permettre peut-être de voir le programme au complet. Pourquoi avoir choisi, vous, d'enseigner au régulier et de continuer à le faire?
8: Oui, en toute franchise, j'ai comme fait un choix il y a quelques années, c'est-à-dire que j'ai une tâche qui est scindée. Maintenant, là, j'ai choisi de en partie enseigner à, on va dire, des mathématiques SN de quatrième secondaire, donc les maths fortes de quatrième secondaire pour vos auditeurs, mais aussi une partie où je suis vraiment là, avec les groupes de réguliers en deuxième secondaire, puis je le fais par choix. Il y a quelques années, je me suis rendu compte que ces groupes de langues, ces groupes sélectionnés, c'est super intéressant de leur enseigner. C'est des jeunes qui sont bien souvent allumés, qui sont intéressés. Le programme va vite. Cependant, ce n'était pas des jeunes à qui j'apportais quelque chose tant que ça. Je n'avais pas cette impression de faire la différence pour ces jeunes-là. Puis je pense que c'est important dans notre métier de faire la différence pour les jeunes, de leur apporter quelque chose. Donc, le choix que j'ai fait, c'est de laisser la chance à mes souvent plus jeunes collègues d'avoir ces classes où les jeunes sont plutôt sélectionnés, où ils ont plus de facilité. Donc, ça leur donne cette impression de compétence. Parce que quand on commence à enseigner, on a besoin de sentir qu'on est compétent dans quelque chose. Puis, on peut être très bon dans notre matière, mais lorsqu'on a la difficulté à aider les jeunes à gérer la classe, ça devient plus difficile. Donc, je laisse la chance aux autres. Puis ben moi, j'ai une facilité de connexion avec les jeunes en ayant plus de difficultés d'apprentissage. Puis je l'exploite pleinement, j'espère.
3: Bien, je suis certaine que oui, puis c'est vraiment important d'avoir dans la vie un prof. Tu sais, vous le faites pas pour marquer nécessairement, mais vous le faites pour faire une différence. Et c'est certain qu'un jour, on va demander à ces élèves-là, quel prof t'a marqué dans ta vie? Puis il y en a probablement une grande partie qui vont dire, mon prof de maths au secondaire, Sylvain Duclos, une chance qu'il était là.
8: Quand on a ces interactions-là quelques années plus tard avec des élèves, c'est toujours hyper gratifiant. On dit toujours, ça fait partie de la paye. Oui, c'est des bons moments.
3: Puis, en terminant, quand vous regardez le système actuel, quelles mesures concrètes le gouvernement devrait mettre en place pour rendre les écoles publiques, bon, on pourrait dire, plus équitables ou plus justes, ou qu'est-ce qui devrait être fait?
8: Bien, si j'allais au-delà du concret, moi, je pense qu'on est dû pour une grande réflexion en éducation, ouais. Tout simplement, parce que parce qu'il y a des choses qui se sont mises en place au Québec de façon insidieuse. On parlait d'école à trois vitesses, mais on a essayé de faire une réforme, puis finalement, on est revenu en arrière. On a un système qui est bancal, qui a des bonnes bases, mais qui est bancal et qui doit être revu pour être plus cohérent. Maintenant, si j'avais à faire des changements de base, bien, moi, je pense qu'on doit revoir nos programmes pour les rendre plus réalistes. Faut revoir la politique d'évaluation des apprentissages pour les jeunes en difficulté. Ça, ça ne coûte pas des millions. Puis, il faut aussi structurer l'aide pour nos jeunes dès le début. Il faut agir tôt. On a un beau programme au Québec qui s'appelle Agir tôt. Oui. On dépiste tôt, mais on n'agit pas tôt, finalement. Il faut mettre des ressources très, très importantes là, jusqu'à la deuxième année. Un jeune qui ne sait pas lire ou écrire correctement, qui a des retards d'apprentissage en deuxième année, on sait déjà que c'est probablement un décrocheur. Il faut agir sur ces jeunes-là. Au lieu de saupoudrer des aides partout dans notre système, moi, je pense qu'on doit les concentrer sur nos jeunes pour les aider à avoir un beau parcours scolaire.
3: Bien, merci, M. Duclos, d'avoir pris le temps encore avec nous ce matin. Ce qui est agréable, c'est qu'on se reparle lundi prochain à 8h30. Hein? C'est quasiment une chronique qu'on fait ensemble. La semaine prochaine, à l'approche de la fin de l'année scolaire, on va aborder le sujet du redoublement. J'ai hâte de vous entendre là-dessus parce que c'est un sujet qui fait définitivement pas l'unanimité. On se reparle la semaine prochaine. Je vous laisse aller enseigner à vos jeunes et faire la différence dans leur vie.
8: Et merci à vous de bonne journée.
3: Merci, bonne journée. C'était Sylvain Duclos, enseignant de mathématiques au secondaire sur la rive sud de Québec. Vous pouvez également le suivre sur les réseaux sociaux ainsi que sur son projet Une app par jour. Vous avez juste à écrire là, Sylvain Duclos prof et vous allez tomber sur le site et sur ses réseaux sociaux. Maintenant, on va en musique.
4: On va faire une petite pause. Et de l'autre côté de la pause, c'est Marie-Christine qui nous parle de finances conscientes à CKIA 88.3.
3: Oh! Merci!
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4: Vous êtes de retour à Nouvelle Air avec Mathieu Dugal, Marie-Christine Labadie et Raphaël Champagne sur les ondes de CKIA 88.3. Je vous rappelle que vous pouvez nous écrire au Nouvelle Air à commercial ckiafm.org ou nous rejoindre par téléphone au 418-529-9026 poste 9 si vous avez une tape dans le dos à donner à quelqu'un de votre entourage ou si vous voulez faire une demande spéciale. Et je vous rappelle également que si vous avez un événement qui s'en vient ou un projet à mettre en lumière, écrivez-nous. Je rappelle l'adresse, le courriel, c'est le Nouvelle Air à commercial ckiafm.org. Il nous fera plaisir de vous lire et de vous donner nos prochaines disponibilités si vous voulez venir passer en entrevue ici. Du côté des nouvelles, Marie-Christine, qu'est-ce qui se passe?
3: Il se passe que l'avenir de l'Hôtel-Dieu de Québec continue de soulever des inquiétudes dans le Vieux-Québec et la Basse-Ville. Plus de 10 ans après l'annonce du déménagement des soins vers l'hôpital de l'Enfant-Jésus, aucune décision claire n'a encore été prise concernant l'avenir du site historique. Les résidents du secteur souhaiteraient conserver des services de santé de proximité, comme une urgence de jour ou des services d'imagerie médicale. Santé Québec assure que des discussions sont toujours en cours concernant la future vocation du site. La Ville de Québec souhaite resserrer les règles entourant les Airbnb dans le Vieux-Limoilou. L'administration Marchand prévoit limiter davantage l'hébergement touristique commercial, notamment sur la 3e avenue et le chemin de la Canardière. Les propriétaires qui offrent déjà ce type d'hébergement conserveront leurs droits acquis, mais ceux-ci ne seront pas transférables lors de la vente d'un immeuble. Une consultation publique est prévue le 17 juin avant l'adoption du règlement plus tard cet été. De nouvelles barrières anti-intrusion ont été installées sur la rue Saint-Jean aux intersections de la Côte-du-Palais et de la rue d'Auteuil. Ces dispositifs servent à protéger les piétons qui fréquentent le Vieux-Québec pendant la saison touristique en empêchant les véhicules d'accéder à la zone piétonne. La Ville de Québec remplace ainsi les barrières testées l'an dernier dans le cadre d'un projet pilote. Rappelons que les anciens modules avaient causé des difficultés lors d'une intervention des pompiers en septembre dernier. Les nouvelles barrières seront en place jusqu'au 12 octobre et les anciens dispositifs seront déplacés sur la 3e avenue dans Limoilou. Deux nouveaux projets de logements abordables verront le jour sur le boulevard Perle-Lièvre et sur la rue Antonin-Marquis dans Duberger. L'organisme Les Résidences Populaires de Québec prévoit y construire 61 logements abordables, dont des 4,5 qui seront offerts à partir d'un peu plus de 1 100 $ par mois. Les promoteurs affirment vouloir aider les familles touchées par la crise du logement dans un secteur où l'offre abordable est limitée. Le début des travaux est prévu dès le mois d'août pour le projet sur le boulevard Perle-Lièvre, alors que l'autre chantier devrait commencer au printemps 2027. Finalement, le Carrefour Jeunesse-Emploi de la Capitale-Nationale et Trajectoire Emploi constate une hausse importante des demandes d'aide à Québec et à Lévis. Les deux ressources disent voir augmenter les demandes d'aide chez les 18 à 35 ans, alors que leur liste d'attente continue de s'allonger. La crise du logement, le coût de la vie et les enjeux de santé mentale contribueraient à fragiliser davantage cette clientèle. Selon un rapport du réseau des Carrefours Jeunesse-Emploi du Québec, 90 % des jeunes disent avoir de la difficulté à se loger à prix abordable. Les deux organismes réclament maintenant un financement mieux adapté à la réalité actuelle et aux besoins grandissants sur le terrain. Et voilà.
4: Merci beaucoup, Marie-Christine. Et écoute, j'aime tellement t'entendre et entendre ta voix que... Oui. On est rendu à ton sujet aujourd'hui. Tu nous parles de finances conscientes et je vais tirer un peu le temps que tu avales.
3: Oui,
4: ta gorge d'eau.
3: Ben oui, c'est ça. On a la bouche un peu sèche ce matin.
4: Ça va avec le reste de notre
3: oui,
4: journée.
3: Oui, c'est
4: hein?
3: ça. Oui, je vous parle de finances conscientes. Est-ce que vous savez ce que c'est la finance consciente?
4: Moi, j'aurais tendance à dire d'être conscient de ce qui reste dans mon compte, mais je pense pas que c'est là que tu t'en vas.
3: Ben oui, un peu quand même. Là, c'est Audrey Turgeon, qui est une coach et entrepreneure québécoise, qui propose cette approche-là. L'idée, c'est d'apprendre à mieux gérer son argent, mais surtout à comprendre notre relation avec lui. Parce que souvent, nos finances sont liées à nos émotions, nos habitudes et notre stress. Hein, ça nous arrive, je pense souvent, j'ai une grosse journée aujourd'hui, je mérite de m'acheter une paire de bottes à 700$.
9: Alors, on se déculpabilise.
3: On se déculpabilise.
9: On se donne raison, j'ai le droit de me gâter.
3: Oui, c'est ça. Ben, elle nous dit, ben, prenez conscience de comment vous dépensez, de ce que vous dépensez. Première chose à faire, ce que personne veut faire probablement, c'est regarder ses relevés bancaires des 3 derniers mois. Pour voir ou pas réellement l'argent. Oui, je vois vos visages.
4: Oui,
3: là,
4: ouais,
3: vous ne les voyez pas. J'ai essayé de le faire là, dans le Accéder des Jardins, peut-être qu'ils le font pour d'autres institutions bancaires. On peut aller faire un graphique des
9: oui.
3: dépenses. Moi, j'ai abandonné.
4: moi, j'ai voulu faire le graphique. Il m'a sorti juste comme un. Voyons, je ne dirais plus, un crâne avec des petits mots chaque bord. Là, de dire, je ne sais pas si c'est des bonnes nouvelles, là, mais.
3: Je pense pas que ça
4: soit. Peut-être que je vais trouver un trésor de pirate,
3: ouais,
4: c'est ça que ça veut dire.
3: Ça doit être ça. Une fois qu'on a fait ça, il faudrait donner une job, entre guillemets, à chaque dollar. C'est-à-dire qu'on prend notre argent puis on le sépare en dépenses fixes, en épargne, en loisirs, en imprévus.
4: Mm-hmm.
3: OK? Donc, mettons, on a 500 $ puis là, on sépare ça. Ensuite, il faut se créer un fonds d'urgence parce que si jamais on perd notre emploi, s'il arrive, peu importe, il faut qu'on ait idéalement comme un 3 payes d'avance, là. Mais je sais que c'est difficile en 2026 d'avoir 3 payes d'avance.
9: Mais, non, mais c'est bon à savoir.
3: Tu sais, être capable de payer son loyer, être capable de...
9: Non, mais parce qu'il y a plusieurs personnes qui... Tu sais, moi, mettons, tu me dis... C'est 3 payes d'avance, avoir un petit coussin. Ben, je suis capable de me situer de comme, OK, je suis où, qu'est-ce que je mets de côté, qu'est-ce que je peux me permettre. C'est très, très bon à savoir. C'est rassurant, je trouve.
4: Puis on va se le dire aussi, tu sais, quand on dit arriver à 3 payes d'avance, ça veut pas dire les 3 prochaines payes, mais
3: non.
4: Les côtés, tu sais,
9: tu
4: penses que d'y aller tranquillement à coup de 5, 10, 15, 20 $ à un moment donné, on va accumuler assez.
3: C'est ce qu'a dit, justement, Audrey Turgeon, entre 10 et 20 $ par semaine pour commencer. Puis après ça, si on est capable de mettre plus. Elle utilise le terme « se payer soi-même », puis je trouve ça beau. C'est pas juste mettre de l'argent de côté, c'est pour nous-mêmes, tu sais. Puis pas se payer soi-même pour pouvoir faire une dépense folle, c'est vraiment juste pour avoir un petit coussin. Aussi, identifier les dépenses émotionnelles. Est-ce que j'achète parce que j'en ai de besoin, parce que j'ai eu une mauvaise journée, comme je vous disais au début, ou parce que, justement, tu sais, il y a quelqu'un autour de la table ici qui n'a pas de grille-pain, mais probablement que ça, c'est pas une dépense émotionnelle de s'acheter.
9: C'est moi. J'ai pas de... Notre grille-pain a lâché, puis on est comme lâche. À chaque matin, on fait cuire nos rôtis, on les rôtit à broil, dans le four.
4: Ben, c'est correct. Au moins, il y a une solution plus que s'allumer un petit feu.
9: Ah, mais c'est
4: gros.
9: De la lâcheté. Ouais. On peut s'acheter un grille-pain.
4: Tout à fait, on n'en doute pas.
9: On est juste... ouais, voilà.
3: Aussi, elle dit d'établir ses objectifs financiers liés à un projet de vie. Par exemple, on a envie d'aller en voyage, on sait qu'on y va dans 2 ans, notre voyage nous coûte 5 000, il nous reste 24 mois, on divise le 5 000 en 24 mois, puis à tous les mois, on met cet argent-là de côté. Comme ça, on est sûr de ne pas acheter notre voyage à crédit, puis on a mis l'argent de côté. On peut faire ça pour... Ben oui, les voyages, on peut faire ça pour des choses qu'on sait qu'on va avoir à payer. On sait qu'il faut qu'on change nos pneus, ça va nous coûter un 2000. Ben, on est mieux de prévoir d'avance plutôt, on le sait là, que nos pneus sont usés. Puis rouler avec des pneus usés, c'est pas une bonne idée. Donc, toutes ces dépenses-là, de les prévoir d'avance. Puis, finalement, elle nous dit de changer son discours intérieur sur l'argent. C'est pas vrai qu'on n'est pas bon avec l'argent. C'est pas vrai qu'on réussira pas à épargner. Faut juste... arrêter de se répéter ça, puis de se mettre en mode action. Oui, on met de l'argent de côté. Oui, on regarde nos dépenses. Donc, la finance consciente, c'est être conscient de ses finances, être conscient de ce qu'on dépense. Puis le but, c'est pas de devenir millionnaire, c'est vraiment juste d'arrêter d'avoir peur de l'argent et d'avoir un petit coussin.
4: Très intéressant. Puis pour l'avoir fait moi-même, c'est très sécurisant, justement, d'avoir un petit coussin comme ça. Ben, on est prêt quand il y a quelque chose qui arrive. Raphaël, du côté musical, qu'est-ce qu'on entend?
9: Nous allons entendre la chanson « Vérité » de Claire Laflue sur les ondes de CKIA 88.3.

0: 8h59 minutes à Sequoia 88.3. Quel 1er juin, la gang!
1: On a eu chaud.
0: Ah oui, on a eu chaud, on a eu des frissons, on a tout eu. Écoute, on espère quand même qu'on a été divertissant pour vous aujourd'hui. On espère aussi de vous avoir gardé avec nous, même si c'était seulement pour rire de tout ce qui se passait en onde aujourd'hui. Mais écoute, on a eu du plaisir avec vous. Donc, c'est tout pour aujourd'hui. On vous retrouve demain à 7h30 pour une autre édition de Nouvelle Ère avec Mathieu Dugal, Marie-Christine Labadie et Raphaël Champagne. On vous souhaite une excellente fin de journée. Bye bye.
1: Bye.
2: Au revoir.

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2: Bonjour, ici Juliane Perrault. Voici votre bulletin du lundi 1er juin 2026. Emprise a lancé sa campagne de 1000 arbres pour lutter contre la pollution atmosphérique et sonore en Basse-Ville de Québec. Le lancement a eu lieu sur des terrains détenus par l'Office municipal d'habitation de Québec dans le secteur des Mézerains, où une partie des plantations est en cours. Seuls les feuillus et conifères à grand déploiement seront considérés au projet. Ils devront être mis en terre d'ici juillet 2027 sur le territoire de la Basse-Ville, de Limoilou et de Vanier. Le CIUS de la Capitale-Nationale tiendra une journée porte ouverte le 5 juin prochain dans le cadre de l'ouverture du Bastion, un nouveau lieu situé aux 14 cours du Palais dans l'ancien édifice de l'Armée du Salut. L'activité se déroulera de 13h à 20h et permettra aux citoyens de visiter les installations, de rencontrer les équipes sur place et d'en apprendre davantage sur les services en santé mentale, dépendance et itinérance qui y seront offerts. Les personnes intéressées doivent confirmer leur présence en remplissant le formulaire d'inscription en ligne. Le Répit Basse-Ville est actuellement à la recherche de dons de vêtements. L'organisme recherche des chandails et pantalons pour hommes et femmes, des manteaux de printemps et des bas et des souliers pour hommes et femmes. Vous pouvez apporter vos dons de linge tous les jours, sauf le mercredi, entre 9h et 17h, au 555 rue Saint-François-Est. Pour toute question, veuillez contacter l'équipe à l'adresse repitbasseville@commercialgmail.com ou encore par téléphone au 418-614-0394. Le marché urbain L'Émergent s'installera dans le quartier Saint-Roch du 11 au 14 juin prochain. Cette boutique éphémère réunira des créateurs et artisans d'ici dans une ambiance festive avec une programmation différente chaque jour. L'événement se tiendra au 405 rue Saint-Joseph-Est dans l'ancien local de la Cordée. L'entrée est gratuite et les organisateurs mentionnent qu'il reste encore quelques places pour les exposants intéressés. La ruche Vanier souligne l'ouverture de sa cour extérieure avec une grande fête de voisinage. Il s'agit d'une bonne occasion de rencontrer l'équipe et de découvrir les services offerts par l'organisme. Au programme dans la soirée, plantation des légumes dans le jardin en bac, hot dog gratuit, pop-corn et boissons à faible coût, argent comptant seulement, activités et ambiance festive pour tous et toutes. Que vous soyez de passage ou que vous habitiez dans le quartier, tout le monde est le bienvenu. Et finalement, une équipe de recherche de l'Université Laval menée par le professeur Frédéric Calon a publié une étude dans la revue NPJ Parkinson Disease. La recherche suggère que la maladie de Parkinson est associée à une perte de dopamine, un neurotransmetteur essentiel au contrôle des mouvements. À terme, mieux comprendre ce mécanisme pourrait ouvrir la voie à de nouvelles approches thérapeutiques. C'est ce qui complète cette édition. Au nom de toute l'équipe, bonne journée à l'antenne de CKIA 88.3 FM et CKIAFM.org.

Ici Stéphanie Adrien au micro. Et comme vous le savez, à chaque sortie de Québec Compas, nous choisissons un thème pour nos répertoires. Et aujourd'hui, le choix de l'équipe s'est porté sur, tenez-vous bien, la Coupe du Monde. Où sont les amateurs et amatrices de soccer? Vous allez être servis. Mais juste avant de lancer notre premier tube à l'émission du jour, nous saluons la participation de l'équipe haïtienne de football, les Grenadiers, à la Coupe du Monde 2026. Et souhaitons également à toutes les autres équipes sélectionnées pour cette belle expérience un bon succès. Pour débuter notre émission avec de la bonne énergie pour les Grenadiers tout particulièrement, voici la chanson « Tout Pouillot » de Barricade Crew. Allez, c'est parti!

Du 11 juin au 19 juillet, c'est à cette période de l'année que se déroule la Coupe du Monde 2026. Et après plus de 50 longues années, les Grenadiers participent à nouveau à ce grand rendez-vous. On poursuit la bonne ambiance sur les ondes du 88.3. Le mois de juin est déjà à nos portes et les premiers matchs ne vont pas tarder à commencer. Pas mal d'affiches sont déjà sorties et nous en profitons pour vous lancer officiellement une belle invitation de la part du regroupement des Haïtiens de la capitale nationale, un organisme à Québec. Et Québec Compas est un fier partenaire de cette activité-là. Donc, de quoi s'agit-il? Eh bien, il s'agit de la diffusion du match de soccer et avec Haïti-Brésil, la journée du vendredi 19 juin prochain à partir de 19h. Cette activité est organisée en partenariat aussi avec Engrenage Saint-Roch, qui est un organisme à Saint-Roch, comme son nom l'indique. Et l'équipe du regroupement vous attend à ce grand rendez-vous unique à Québec. C'est une activité totalement gratuite. Des bouchées et boissons seront offertes pour un moment tout à fait spécial. Sur cette invitation, donc, nous enchaînons avec À l'assaut du groupe Rock Fam. Marquez bien la date, 19 juin, 19h, Parc Victoria. Et on espère vous voir en grand nombre. Voici À l'assaut du groupe Rock Fam.

On vient d'avoir Rock Fam Lamea et Barricade Crew pour débuter chaleureusement cette émission. Je vous rappelle que vous êtes en compagnie de l'équipe de Québec Compas avec Stéphanie Adrien au micro sur les ondes du 88.3 CKFM. Et notre émission du jour met à l'honneur la Coupe du Monde 2026 avec bien entendu un accent tout particulier pour l'équipe nationale haïtienne, les Grenadiers. Pour poursuivre avec cette série musicale, nous allons découvrir ensemble avec l'Académie Valais Connaissance, le titre Grenadier à l'assaut et sa part dans 3, 2, 1, let's go!

Cette émission spéciale Coupe du Monde 2026 est dédiée à tous les fans de Duquin Dinazon, Franzi Pierrot, Wilson Isidore, Jean-Ric Nerbelgarde, Josué Casimir, Johnny Placide et tous les autres grenadiers. Si vous vous demandez à l'instant ce que signifie « à l'assaut », sachez que c'est une expression dans le créole haïtien qui se rapproche plus ou moins de « à la guerre », comme pour désigner qu'on se tient prêt pour un combat. Et cette expression ouvre justement la voie au prochain titre qui nous sera apporté par Jay Perry, Tony Mix et Jaël Auguste, un titre baptisé « à l'assaut ». 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

C'était à l'assaut de Jay Perry, Tony Mix et Jaël Auguste. Nous emboîtons à présent le pas avec Raoul Guillaume dans son titre « Vive le football », un message visant à célébrer le football dans toutes ses dimensions. Allez, c'est parti.

Nous sommes déjà rendus presque à la deuxième moitié de l'émission Québec Compas avec déjà 6 titres qui ont déjà été tournés dans notre belle rubrique autour du football à l'émission ce samedi. Le prochain titre, sans tarder, qui s'invite à l'émission nous sera apporté par Casino Grenadier. Bonne écoute.

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1: Est-ce que vous êtes toujours avec nous? Si oui, merci à vous, chers auditeurs et auditrices de Brancher Québec Compas à l'instant sur les ondes du 88.3. Restez avec nous jusqu'à la fin. On vous apporte cette fois-ci une voix qui manque dans le rap créole haïtien de nos jours, celle de Fred Hype, paix à son âme. Il nous apporte avec ses amis Haïti en aller que nous vous invitons à écouter à l'instant.

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1: C'était Haïti en aller, un message pour encourager nos grenadiers qui vont jouer les 13, 19 et 24 juin prochains et qui font déjà notre plus grande fierté. Chapeau à toutes les autres équipes qui font partie de cette grande aventure et déjà, nous vous souhaitons bonne chance. Cette fois-ci, c'est au tour d'une voix féminine, celle de Leïka Paul en collaboration avec Eddy François de nous faire vivre le football à leur manière dans leur titre original « Caléo ». Un peu rude quand même, mais bon. On écoute ça ensemble et ça se passe maintenant.
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1: On poursuit avec notre beau répertoire musical ce beau samedi. Répertoire musical, je le rappelle, est 100% football. Et nous vous invitons à écouter avec nous le titre Coupe du Monde de Chaba, Black Alex, Sekindi. Big up à toutes les équipes qui participent encore une fois à la mondiale cette année, spécialement à l'équipe de football haïtienne, nos chers Grenadiers, qui nous rend tellement, mais tellement fiers. Voici Chaba dans Haïti Mondial.
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C'était la voix de Shaba, Black Alex et Kindi. On approche vers la fin de l'émission sur le 88.3. Et pour continuer à vous mettre dans l'ambiance de la Coupe du Monde, nous vous invitons cette fois à découvrir avec nous ce titre qui nous est proposé par Sweet Mickey. Dès qu'on parle d'ambiance, on le sait que Sweet Mickey n'est jamais trop loin. Donc on va écouter ça ensemble, son titre Grenadier. Ça se passe maintenant.

Et c'était Sweet Mickey dans son titre Grenadier. Nous vous rappelons que vous êtes tous et toutes attendus au parc Victoria à Saint-Roch pour la projection du match Haïti-Brésil, une initiative du regroupement des Haïtiens de la capitale nationale en collaboration avec l'organisme Engrenage Saint-Roch, ce dans le cadre de la mondiale. Ça se passe le vendredi 19 juin prochain à partir de 19h. L'activité est gratuite, les bouchées et boissons sont offertes. On vous invite à suivre le RHCN sur les réseaux sociaux ainsi que Québec Compas évidemment pour plus d'informations et notamment les moyens d'inscription à cet événement. On vous laisse avec Wyclef Jean, Vanessa et Isolant dans leur titre Haïti en aller. C'est parti.

fin de notre émission aujourd'hui. Merci de tout cœur d'avoir été des nôtres ce samedi à l'heure de l'émission Québec Compas sur le 88.3 CKFM. Toute l'équipe espère que vous avez passé un bon moment en notre compagnie autour de notre thème Coupe du Monde 2026. Nous vous donnons donc rendez-vous samedi prochain pour une émission encore plus amusante. On vous souhaite de passer une très belle fin de semaine et on vous dit à samedi prochain.

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4: Bonjour, ici Juliane Perrault. Voici votre bulletin du lundi 1er juin 2026. Emprise a lancé sa campagne de 1000 arbres pour lutter contre la pollution atmosphérique et sonore en Basse-Ville de Québec. Le lancement a eu lieu sur des terrains détenus par l'Office municipal d'habitation de Québec, dans le secteur des Mézerains, où une partie des plantations est en cours. Seuls les feuillus et conifères à grand déploiement seront considérés au projet. Ils devront être mis en terre d'ici juillet 2027 sur le territoire de la Basse-Ville, de Limoilou et de Vanier. Le CIUS de la Capitale-Nationale tiendra une journée porte ouverte le 5 juin prochain dans le cadre de l'ouverture du Bastion, un nouveau lieu situé aux 14 cours du Palais dans l'ancien édifice de l'Armée du Salut. L'activité se déroulera de 13h à 20h et permettra aux citoyens de visiter les installations, de rencontrer les équipes sur place et d'en apprendre davantage sur les services en santé mentale, dépendance et itinérance qui y seront offerts. Les personnes intéressées doivent confirmer leur présence en remplissant le formulaire d'inscription en ligne. Le Répit Basse-Ville est actuellement à la recherche de dons de vêtements. L'organisme recherche des chandails et pantalons pour hommes et femmes, des manteaux de printemps et des bas et des souliers pour hommes et femmes. Vous pouvez apporter vos dons de linge tous les jours, sauf le mercredi entre 9h et 17h au 555 rue Saint-François-Est. Pour toute question, veuillez contacter l'équipe à l'adresse répitbasseville@commercialgmail.com ou encore par

découvrir les services offerts par l'organisme. Au programme dans la soirée, plantation des légumes dans le jardin en bac, hot dog gratuit, pop-corn et boissons à faible coût, argent comptant seulement, activités et ambiance festive pour tous et toutes. Que vous soyez de passage ou que vous habitiez dans le quartier, tout le monde est le bienvenu. Et finalement, une équipe de recherche de l'Université Laval menée par le professeur Frédéric Calon a publié une étude dans la revue NPJ Parkinson Disease. La recherche suggère que la maladie de Parkinson est associée à une perte de dopamine, un neurotransmetteur essentiel au contrôle des mouvements. À terme, mieux comprendre ce mécanisme pourrait ouvrir la voie à de nouvelles approches thérapeutiques. C'est ce qui complète cette édition. 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

0: Bonjour à tous, ici Lynn, votre animatrice. Bienvenue à l'émission Un jour à la fois, une émission dédiée au mouvement des alcooliques anonymes. Les alcooliques anonymes sont une association de personnes qui partagent entre elles leur expérience, leur force et leur espoir dans le but de résoudre leurs problèmes communs et d'aider d'autres alcooliques à se rétablir. Le désir d'arrêter de boire est la seule condition pour devenir membre des AA. Les AA ne demandent ni cotisation ni droit d'entrée. Nous nous finançons par nos propres contributions. Les AA ne sont associés à aucune secte, confession religieuse ou politique, à aucun organisme ou établissement. Ils ne désirent s'engager dans aucune controverse. Ils n'endossent ni ne contestent aucune cause. Notre but premier est de demeurer abstinent et d'aider d'autres alcooliques à le devenir. Alors aujourd'hui, comme à chaque semaine, nous recevons un invité membre des AA qui vient nous parler de sa vie, des difficultés de son passé et de son expérience actuelle de rétablissement. Bonsoir Alain.
1: Bonsoir.
0: Je suis très heureuse de t'accueillir à l'émission Un jour à la fois.
1: Merci
0: d'avoir accepté l'invitation. Je te laisse la parole immédiatement.
1: D'accord. Donc, moi, mon nom c'est Alain, je suis un alcoolique. Et la maladie, c'est, comment je pourrais dire, manifestée aussi dans d'autres secteurs. Je vais vous en parler un peu plus tôt. Pour commencer, j'ai beaucoup de gratitude envers le mouvement parce que moi, c'est ce qui a littéralement sauvé ma vie, qui m'a amené vers d'un bas-fond à ce que je suis aujourd'hui, une personne qui est bien, qui est libre. Ça va pas toujours bien tous les jours, mais non, moi, j'ai des outils pour passer au travers. Donc, j'ai des gens, je suis entouré de gens, donc jamais seul. C'est une belle promesse qui s'est réalisée dès le premier meeting que j'ai assisté. Donc, sans plus tarder, je vais vous parler un peu d'où je viens. Donc, moi, j'ai grandi dans le quartier Rosemont, pas loin d'ici. Ça me fait drôle de venir ici à l'enregistrement parce que j'ai beaucoup de souvenirs dans le coin. Puis moi, j'étais un pas pareil dans le sens que j'étais un enfant différent. Je suis né dans les années 60 d'une famille normale pour l'époque là, qui élève des enfants puis qui font ce qu'ils peuvent. Puis moi, mes parents ne se sont jamais divorcés, tout ça. Donc, c'était un milieu qui était relativement stable. Chez moi, mon père est un alcoolique abstinent qui arrêtait de boire avant que je vienne au monde. Donc, je n'ai jamais connu de période de pauvreté, sauf qu'il ne faisait pas de meeting. Puis c'est un homme qui ne parlait pas, il était silencieux. J'ai eu un père physique, mais qui n'était pas là, qui ne prenait pas sa place. Il était derrière son journal, puis Achète, moi, va voir ta mère. Comme probablement beaucoup de pères là, de cette génération-là. Ma mère, mais elle, c'était une outre-mangeuse. L'alcool, il n'y en avait pas. D'ailleurs, mon père, en étant abstinent, il en avait très peu, sauf pour la visite. C'est ça. Puis du côté de ma mère, c'est des gens qui mangeaient beaucoup.

0: diabétique, tout ça, puis ne faisait pas attention, puis m'était très joyeux. Là. Du côté de mon père, il y avait des alcooliques, pas tous, mais il y avait des alcooliques. Donc, l'alcool était mal vu, donc, ce qui fait que moi, j'ai dit, bon, ben l'alcool, c'est pas terrible. Par contre, ceux qui bouffaient, j'ai trouvé plus le fun, t'sais. Puis c'était comme culturel chez nous, il fallait tu vides ton assiette, tout ça. Je vais faire une petite parenthèse parce que moi, ça a passé ma première fraternité. J'ai connu le mode de vie par une autre fraternité qui est autrement genre anonyme, dont je fais partie encore. Mais l'alcool est venu tard, l'alcoolisme est venu plus tard dans ma vie. Donc, moi, je suis un enfant qui ne parle pas, qui a un retard langagier, qui n'interagit pas avec les autres. Ensuite de ça, je suis... j'étais sur mon X seulement dans ma chambre. J'étais pas social. J'ai commencé à parler vers 3 ans et demi, 4 ans. Par contre, je savais écrire à 3 ans. Fait que mes parents se demandaient, puis même un petit peu plus tard, les psychologues sont passés chez moi en me disant qu'il y a un blocage non identifié. Ce blocage a été identifié à 45 ans. Ils ont mis un mot dessus, ça s'appelle le syndrome d'Asperger léger. Donc, mémoire extraordinaire. Première classe à l'école, sauf que j'avais de l'air à ne pas suivre, mais par contre, je catchais tout. Mémoire, je pouvais revenir un texte, les doigts dans le nez, ça m'a servi beaucoup dans mes études aussi. Donc, souvent victime aussi, parce que où est-ce qu'il y a des moutons, il y a des loups souvent, fait que j'étais souvent victime. Moi, je ne jouais pas dehors, j'étais toujours dans ma chambre. J'ai sorti de ma chambre à 16 ans à un moment donné, clac. Je me suis fait quelques amis, j'ai essayé d'épouser un peu les normes de l'époque, cheveux longs et autres. Là, on parle des années 70. Puis, ma première expérience avec une substance, ça a été le pot. Quand j'ai essayé ça, j'ai senti un bien-être intérieur. C'est là que je me suis aperçu que je n'étais pas bien dans ma peau. Je pensais que tout le monde était comme ça, que la tête roulait ou quoi que ce soit, puis mon incapacité à composer avec les autres. Mais là, je suis tombé bien. Sauf que j'avais tellement peur de ma mère que ça, j'ai pas pris cette direction-là. Puis comme je n'étais pas très social, bien, je me suis gardé dans les études. J'ai gradué, que je suis devenu une allothérapeute à 24 ans. Puis j'ai travaillé en malade. Tout est en excès, je me gâchais dans le travail. J'ai fait mon premier burn-out à 27 ans. Puis ils m'ont dit, il faut que tu t'amuses un peu. Fait que là, pour m'amuser, ben, je voyais mon frère, ma soeur, ben, je me suis mis à sortir un peu, mais encore là, c'était pas un problème. Moi, j'avais ce vide-là, par contre, je le remplissais, moi, beaucoup, faut que j'en parle, désolé, avec la bouffe. Par contre, j'avais des complexes parce que je voulais, les filles, on les approchait, mais je m'aimais pas parce que j'étais grossouillet. Fait que là, c'était les régimes en graisse maigrie, jusqu'à temps que que mon métabolisme, à force d'avoir tout essayé les diètes puis les affaires, j'ai monté à un poids astronomique de 435 qui m'a amené à consulter. J'ai vu un médecin spécialiste pour une opération, pour un bypass qu'on appelle. Et il m'a dit, il ne faut plus que tu t'engraisses, sinon tu ne seras pas opérable. Donc, moi, ma solution, c'était de voir, je savais que ça avait existé, j'avais cherché un peu dans le temps, dans le bottin, là, on parle, là, ça fait longtemps, ça fait 25 ans. J'ai trouvé Outrageux Mangeurs Anonymes. J'ai commencé à faire cette fraternité-là, mais en faisant de la chaise. Néanmoins, ils ont quand même semé la graine, parce que c'est le mode de vie pareil, c'est la même chose, sauf que dans ce cas-ci, c'est les mêmes étapes. Au lieu du mot alcool, c'est le mot compulsion alimentaire. J'ai fini par être opéré, j'ai perdu le poids en trop, je suis guéri, puis là, je me suis mis à sortir. Par contre, comme je viens de compter, j'ai de la misère avec les humains approchés. Les femmes aussi, ou quoi que ce soit, c'était difficile pour moi. Fait que l'alcool, même si je sortais avant, puis c'était à deux, mais là, ça s'est mis à augmenter. D'un coup, j'ai atteint le poids. Puis progressivement, sur une quinzaine d'années, c'est devenu de plus en plus. La consommation a augmenté. Le nombre de jours aussi, c'était plus le week-end, les jeudis, les vendredis. Puis après ça, bien, le nombre de consommation s'est mis à augmenter progressivement. Puis encore là, je voyais pas que j'avais un problème. Moi, je me disais, je le mérite, je travaille fort, puis m'en va boire. Et quand j'étais sous alcool, mon anxiété sociale que j'avais disparaissait. Sauf que j'étais pas vraiment plus compétent socialement, par contre. Là. Parce que avec la condition que j'ai, c'est J'étais, mettons, pour interrompre des discussions, quoi que ce soit. Puis là, j'ai jamais eu de problème, une chance, là, mais néanmoins, c'était pas agréable. Fait que c'est un peu plus tard, puis ma consommation est devenue plus grande. Mais par contre, la semaine, quand je travaillais, mes patients, c'était important pour moi. Fait que je buvais pas la semaine quand je travaillais. Mais par contre, dès que le congé arrivait, là, ça partait. Puis prendre deux bières, là, c'était, ou deux verres de vin, moi, c'était le vin. J'en prenais un, même je disais d'en prendre deux, puis le troisième, le quatrième, puis ça partait. Donc, déjà, là, il y avait une problématique à ce moment-là. À mon travail, sauf que je m'appétais tellement fort les fins de semaine que la semaine, même si je buvais pas, ça me prenait trois jours. Je commençais à avoir des troubles de concentration au travail. J'ai des vies entre les mains, tout ça. Fait que là, ils m'ont comme invité à dire, ben garde, ça fait plus l'affaire. Donc, j'ai dû quitter l'emploi que j'aimais pour faire d'autres choses. Toujours dans la même profession, j'étais allé au privé. Ça, je l'ai mal pris. J'ai fait une dépression puis une psychose par la suite. J'étais 8 mois arrêté. J'ai pas bu dans ce temps-là. Mais par contre, après 8 mois, j'ai fait une fuite géographique. J'ai travaillé dans le privé à Québec. Et c'est là que là j'ai passé du mode concombre à cornichon. Parce que là, j'étais tout seul, les briques n'étaient plus là. C'était bien le petit job que j'avais, sauf que j'étais comme en mode touriste. Là. Puis j'avais pas personne de famille ou quoi que ce soit. Fait que je pouvais faire ce que je voulais. Ça a vraiment là, augmenté. C'était plus rien que là, le samedi ou le vendredi, là, ça peut être aux 2 jours. Donc, là, à ce moment-là, là aussi, là, c'est quand ça devient problématique, problème économique, parce que je bois beaucoup, donc pas d'argent pour manger. Là, j'étais plus gros, là, j'étais gros comme un piquette, là, parce que je mangeais plus. J'étais vert. Mais encore là, c'est là que, à un moment donné, tombe en maladie, je vois, ils vont voir un psychologue, et c'est là que le diagnostic du syndrome d'Asperger est apparu. Donc, mais encore là, je n'ai pas allumé à savoir que ma consommation était problématique. Moi, je m'amusais. Sauf que là, par la suite, je suis revenu dans la région montréalaise. Puis, je suis retourné dans la ville où je vivais, là, j'étais rentré en banlieue. J'avais vécu quelques années là, puis j'avais eu bien du fun, mais à l'époque, mais là, tout le monde avec qui j'ai eu du fun, ils n'étaient plus là, eux autres. Les gens normaux, ils ont fait leur vie, tout ça. Mais je voulais revivre ces années-là. J'avais de la nostalgie de ces années-là. De ma vie heureuse, faussement heureuse, hein? Maintenant, je le sais. Puis, mais là, ça allait pas bien, dans le sens que je buvais, personne ne voulait me parler. Puis, comment je pouvais dire, là, j'étais rendu que je parlais tout seul, j'étais bizarre, on me mettait dehors souvent, pas parce que j'étais désagréable, mais je veux dire, ça me trouvait spécial un peu, là, pas mal bizarre. Puis là, il a fallu que... Puis à un moment donné, il est arrivé un événement, ma mère est décédée en 2018, 1 an avant que j'arrête de boire.
1: On va s'arrêter pour une courte pause, puis on va revenir avec ta maman 1 an avant que tu arrêtes de boire.
0: Parfait, merci.
1: Merci, Alain.

0: Bonjour, nous sommes de retour à l'émission Un jour à la fois. Je suis Lynn, votre animatrice, en compagnie de Alain, notre invité. Voici maintenant un court texte inspiré de la littérature AA, aujourd'hui tiré du livre Réflexions quotidiennes et choisi par notre invité. C'est la page 42, la date est le 3 février. Remplir le vide. Nous n'avions qu'une petite question à nous poser. Est-ce que je crois ou veux croire en l'existence d'une puissance supérieure à moi-même? Aussitôt qu'un homme peut affirmer qu'il croit ou qu'il veut bien essayer de croire, pour nous, il se trouve incontestablement sur la bonne voie. C'est tiré du livre « Les alcooliques anonymes », page 53. L'étude des principes scientifiques m'a toujours fascinée. Poursuivant la connaissance absolue, je me suis éloignée des gens émotivement et physiquement. Dieu et la spiritualité n'étaient que pure spéculation dénuée de sens. J'étais un homme de science moderne et la connaissance était ma puissance supérieure. Exprimée dans les équations appropriées, la vie n'était guère plus qu'un autre problème à résoudre. Pourtant, mon moi intérieur se mourait de la solution qu'avait adoptée l'homme que j'étais à l'extérieur pour régler les problèmes de la vie, car cette solution était l'alcool. Malgré mon intelligence, l'alcool était devenu ma puissance supérieure. Ce n'est que grâce à l'amour inconditionnel qui émanait des membres et des groupes AA que j'ai pu écarter l'alcool comme puissance supérieure. Le grand vide était rempli. Je n'étais plus seul, séparé de la vie. J'avais trouvé une vraie puissance supérieure. J'avais trouvé l'amour de Dieu. Il n'y a plus qu'une équation qui compte pour moi désormais. Dieu est dans les AA. J'adore cette lecture. Merci beaucoup d'avoir choisi cette lecture. Je te cède la parole, tu peux continuer.
1: Ça me parlait beaucoup parce que remplir le vide, c'est ce que j'ai fait. C'est la lecture d'aujourd'hui. Quand je l'ai lu ce matin, j'ai dit, mon loup, ça me parle. Puis ce que j'ai fait, je l'ai fait avec la nourriture. Puis après, j'ai essayé de remplir avec l'alcool. Ce grand mal-être de notre maladie, qui est la base, là, qui nous amène un peu partout. Là. C'est tous les comportements compulsifs. Ils vont se promener, la maladie elle se promène, elle cherche des fissures, là, peu importe, là, c'est très insidieux. Même quand tu penses en correct, là, oups, là, il arrive quelque chose. Fait que je vais revenir à où j'en étais rendu. Donc, un an avant, quand ma mère est décédée, un an avant que je rentre dans les A, à un moment donné, après une cuite, moi, c'est drôle, j'étais malade le lendemain, je voyais des filets rouges, puis la maladie est tellement forte, puis je viens du milieu de la santé, que ça me dit, non, c'est le vin, ça, c'est restant. Mmh. Sauf que ça faisait 3 jours qu'il y avait des petits filets rouges comme ça, mais encore là, gros déni, ça, c'est le premier gros symptôme de la maladie, le déni. Mais celle était, excusez-moi le mot, là, mais c'était comme du charbon de bois. Mais encore là, puis là, essoufflé en faisant un marchand, puis je me disais, oh, je suis pas en forme, il faut que tu fasses du sport. Là, puis là, que j'arrive au travail, puis là, on a une présentation, c'est une réunion, puis on est rendu le mercredi. Puis, après la présentation, c'était. La salle était fermée, puis c'était une présentation. Au bout de la lumière, me regarde, elle dit, tu t'en vas chez vous. Qu'est-ce que j'ai fait? Elle dit rien, t'es quand même couleur que le mur, tu t'en vas chez toi. Je dis, OK. Fait que je m'en vais chez nous. Je faisais un deuxième. Je suis essoufflé comme le Moses. Là, j'appelle, oui, je suis rendu à la maison. Elle dit, là, va voir ton médecin parce qu'elle dit, c'est pas normal. Là. Fait que c'est correct. Fait que moi, j'appelle mon médecin. Moi, j'ai un médecin au privé, donc je peux avoir des rendez-vous la semaine, mais elle n'était pas disponible. Donc, j'ai dit, bon, je me rends à l'hôpital. Fait que je me rends à l'hôpital, puis elle est bouchée. Puis là, je compte sur l'infirmière. Puis elle me regarde, elle dit, oui, elle dit, ils n'avaient pas une bonne mine, tout ça. Fait qu'elle dit, allez vous asseoir, on va vous appeler. Puis là, je texte à ma patronne, comme de coup, ben là, je suis à l'urgence, là, parce que mon médecin n'était pas disponible. J'ai pas le temps de finir mon message, il m'appelle. Mon dos. Fait que là, c'est l'infirmière, elle ouvre son dossier, tout ça. Puis elle dit, allez vous asseoir, on va prendre une prise de sang. Puis après ça, attendez, le médecin va venir vous voir. Puis encore là, je me dis, ça va prendre, c'est à l'urgence. Fait que je finis mon message. J'ai juste le temps de l'envoyer, on m'appelle, je dis, hey, c'est le système de santé, il va bien, t'as la barouette, on passe vite. Fait que j'arrive à le médecin, il arrive en trombe, il me regarde, il dit qu'est-ce qui se passe, puis là, je raconte l'histoire. Il dit, regarde, là, on a pris une prise de sang, là, ton taux d'hémoglobine est à 50%. Une journée de plus, tu mourrais. Mm. Puis il dit, là, tu sors pas de ça, tu te gardes, puis il m'a mis des 2 transfusions de sang. Fait que ça reste comme ça, puis là, J'ai eu deux transfusions de sang, ça s'est replacé, c'était pas si pire. Puis là, le médecin, après ça, il est venu me demander l'alcool, combien vous buvez? Oh! Avec l'honnêteté que j'avais à l'époque, j'ai dit, j'en prends juste trois. En réalité, c'est trois litres que je prenais, j'ai pas dit c'était quoi que je buvais, là, mais c'était ça. Fait que le médecin dit, OK, on vous donne congé, mais soyez prudent, il faut boire raisonnablement. Dire ça à un alcoolique raisonnablement, là. Ça fait pas partie trop de notre culture. Mais je savais pas encore, j'avais pas admis. Mais je savais que. Mais je me disais, bon, je suis capable de faire ça, moi. Fait que ça a duré deux semaines, mais après ça, le raisonnable, ben, deux semaines après, c'est fini, ça t'a reparti. Donc, un an plus tard, on me met en arrêt de travail parce que je suis en épuisement professionnel encore une fois, pour la énième fois. On me met sur des médicaments contre l'anxiété, voire dépression aussi, c'était la dépression majeure. Et on me dit, il ne faut plus que tu boives. Mais sur le coup, j'ai dit, ah ben, je suis capable, moi, d'arrêter. Mm-hmm. C'est là que je me suis aperçu que j'avais un problème. L'obsession était là. J'étais tout seul chez nous. Puis j'habitais pas loin de l'épicerie. Puis entre les deux, il y avait le resto où est-ce que je commençais mes cuites, là, 5 à 7. Là. Puis après ça, ça finissait un peu partout. J'ai dit non, faut pas que j'aille là parce que c'est sûr que je vais bifurquer. Je me connaissais. Là. C'était rendu là, comme ça. Fait que je faisais ma commande d'épicerie par Internet. La faire livrer pour ne pas passer devant. Là. J'étais rendu comme ça. Là. J'ai été 28 jours sur mes propres briques à moi. Là. Sauf qu'il y a eu un retour au travail par la suite. Puis là, j'étais avec un collègue. Puis là, il me dit, qu'est-ce que tu fais ce soir? C'est un vendredi. Je vais prendre un souper avec ma blonde, puis je vais prendre une bouteille de vin. J'ai dit, ça serait une bonne idée, ça. Puis je suis bon, 28 jours. Ça va bien. Mm-hmm. Fait que je me suis rendu dans un restaurant. J'ai bu un verre. Puis un deuxième assez rapidement. Puis je bois vite. Et un troisième par la suite, et je me suis endormi. Parce que quand tu prends des médicaments, tu bois, ben c'est un effet secondaire. Fait que les autres sont venus me voir, m'ont réveillé. J'ai tout réveillé, j'ai pris mon auto, je suis parti. Mais eux, ils m'ont vu arriver souvent, là, très amachés à ce restaurant-là. Fait qu'ils ont appelé la police. Mm. Fait que j'ai eu deux anges. J'appelle deux anges, parce que c'est vraiment deux anges qui sont venus me chercher chez moi. Okay, la loi devait passer, ils pouvaient venir nous chercher à la maison. Ils m'ont amené au poste, m'ont fait toucher dans la balloune et j'ai pété la balloune un petit peu. Parce que le médicament ralentit le métabolisme de l'alcool, l'antidépresseur, et c'est pour ça que j'ai pété une balloune. C'est drôle, j'ai pété une balloune, me suis fait arrêter au moment où pourtant j'ai conduit avant en état d'ébriété, puis je me suis jamais fait pogner, mais cette fois-là, j'étais comme le plus raisonnable, puis c'est là que j'ai été... Quand t'es dû, t'es dû. C'est drôle parce que quand les policiers sont venus me reconduire chez moi, je les ai remerciés. Parce que là, j'ai su que j'avais vraiment un problème. Fait qu'on est le vendredi le 25 avril. Le lendemain, on est le samedi. Je suis chez nous. Je m'en veux. Je me traite de tous les noms. Je me suis donné une volée psychologique. T'es un épais, regarde. T'as fait que tu savais, si tu prenais ton auto, tu faisais pogner ou quoi que ce soit. Sans savoir qu'il fallait que je fasse ça, je me suis mis à genoux. J'ai dit, garde, j'ai parlé à ma puissance supérieure, à Dieu, à l'époque. Je le voyais comme un bonhomme en haut. Là. Il dit, je me mente les mains complètement, moi, je ne sais plus quoi faire. Tout de suite, il y a eu comme la boule que j'avais au fond, c'est venu chaud, ça s'est fondu, c'est venu chaud, je me suis endormi. Et le lendemain, on était le dimanche, il y avait un meeting à Boucherville, je m'y suis rendu là. Que je rentre là, j'étais gêné. Puis moi, j'avais une idée des meetings. Là, c'est au cinéma, là, quand on regarde ça, là, c'est des salles, puis toutes des déprimés assis en rond, là, qui brûlent leur vie, puis la salle est pas belle, là, puis dans ce que j'arrive à Boucherville, si vous allez le dimanche matin, c'est un très beau meeting, c'est une salle de réception, les gens sont très bien vêtus, ça rit, ça a du fun, je rentre là, puis je sens une chaleur, une énergie spéciale, là, c'est la première fois que je sens ça. Dans un groupe. Moi, habituellement, je fais de l'anxiété. Je m'assis, je ne fais plus d'anxiété avec des gens. Wow, c'est quoi qui se passe? J'écoute le partage. C'est un bonhomme, il s'appelait Jean-Pierre. Il y avait un chandail jaune poussin. Ça pétait, ça, dans la face. C'était à la barouette, à ma tête. Puis, il était drôle. C'est la première fois que je me suis marré. C'est la première fois que je riais depuis un mois. Je suis posé en dépression. Moi, je suis rentré là, j'étais en dessous du l'escalier, en dessous du plancher. Puis quand ils ont fait l'accueil du nouveau, j'étais trop gêné pour me lever. Puis un vieux monsieur qui m'a vu rentrer, il savait qu'il savait avant quand t'es nouveau. Puis c'est un vieux membre. Puis il est venu me prendre par la main. Il dit, hey, t'es nouveau, toi, viens, t'inquiète. Fait que là, il m'a donné un livre, il m'a donné mon enveloppe, puis il m'a donné le numéro de téléphone, il dit, appelle-moi. Puis c'est rouge, je vais encore à Sainte-Julie, Réal, qui était mon premier parrain, en fait. Puis là, je sors de là, puis je me sens bien. J'ai dit, wow, j'ai pris aucune pilule qui faisait ça. Qu'est-ce qui s'est passé? Et je n'ai plus soif. Plus d'obsession. J'ai plus envie d'aller au resto. J'ai plus peur de passer devant. Il s'est passé quelque chose. Il y a eu une grâce. Je n'ai pas bu depuis, d'ailleurs. Ça va faire 7 ans, le 26 avril. On va calculer le 26 avril comme étant ma date que je n'ai pas bu cette journée-là. Mais par contre, c'est sûr que la situation, j'étais gêné, j'avais arrêté, il avait tué mon auto, puis là, j'avais peur à ma famille, qu'est-ce qu'ils vont dire, puis tout ça. Fait que j'ai appelé ce monsieur-là. Si tu caches, je t'appelle, parce que juste parce que je fais de l'anxiété, il m'a dit de t'appeler. Il dit, ah, ton auto a été tué. Puis ils m'ont appelé, ils m'ont dit, je peux venir la chercher parce que j'ai pas pété la ballon. Ben, j'ai pas de problème, je vais y aller avec toi, puis je vais appeler un ami, puis on va y aller. Ah, tu me connais pas, comment ça se fait que. Il dit, c'est ça, hein? On vient aider, on est le nouveau. Fait qu'ils sont venus, on a trouvé l'auto. Ils ont été chercher l'auto à la fourrière, on l'a ramené à la maison. C'est devenu mon premier parrain. On a fait les étapes 1, 2, 3. Puis là, rendu à 4, il dit, attends. Il dit, surf là-dessus, là. Mais...
0: Fait que c'est ça. Quelle belle manifestation de Dieu.
1: Ouais.
0: Moi, j'appelle ça des manifestations de Dieu.
1: Ouais, hein?
0: Miracle.
1: Il y en a eu d'autres par après.
0: Miracle, t'as perdu la soif, ça t'a été arraché comme c'est écrit dans le gros livre.
1: Ouais.
0: Wow.
1: Puis jamais revenu.
0: Wow. C'est magnifique. On va s'arrêter pour une courte pause. On revient tout de suite après. Merci, Alain.
1: Excuse.

0: 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Alors, on va continuer ton beau message.
1: D'accord. Fait que là, je suis rentré dans le mouvement. C'est ça, avec Réal, mon parrain de l'époque. Là, on a fait un, deux, trois. Et moi, quand je suis rentré, j'ai eu un beau pink cloud, mais qui a duré 3 ans. Peut-être à cause de la pandémie, je ne sais pas. Là. Dans la première année, on est rentré, puis j'ai comme paniqué un peu, parce que là, je faisais du meeting beaucoup, beaucoup, beaucoup au début. Puis là, on ne pouvait pas en faire. Qu'est-ce qui se passe? Fait que... Puis Zoom, j'ai essayé une couple de fois, c'était pas. Mais par contre, j'avais un ami membre, on se voyait tous les jours, on se parlait, puis on disait que deux membres, puis du café, c'est un meeting. Je faisais beaucoup de littérature. Puis je suis tombé bien. Mais pour dire que, avec la condition que j'ai, qui est Asperger, qu'on a de la misère avec les gens, être seul, c'est pas un problème pour moi. Mm. Fait que, contrairement à bien du monde, un coup qu'on dit que les poussières ont retombé, tout ça. Puis de sortir de mon condo à Sainte-Julie, à l'époque, j'étais à Sainte-Julie au 6e, puis de voir d'entendre les oiseaux, on n'entend plus l'autoroute. J'ai trouvé ça, j'étais bien, je suis tombé bien chez moi. J'avais plus besoin de sortir de chez moi. Là, j'ai commencé à apprendre à savourer d'être chez moi, puis c'est plus devenu une fuite. Je fuyais plus ma solitude ou essayer de fitter avec les autres, là. C'était. J'ai dit au moins, quand tu es Asperger, tu te sens seul parmi les autres parce que tu ne connectes pas. Tandis que là, j'étais seul vraiment. Fait que celle-là, elle fait moins mal, cette solitude-là, mais elle est devenue heureuse. Puis c'est là que j'ai rentré plus dans la littérature, puis c'est ça qui m'a aidé beaucoup pendant cette période-là. Mais à un moment donné, ça a pris fin, les meetings ont recommencé. Puis là, j'ai un ami qui m'a appelé, mon meilleur ami, que je vois encore aujourd'hui, là, on se suit tout le temps. Puis là, on a reparti des meetings. Puis là, je me suis mis à prendre plein de jobs. Là, t'es en alcoolique. Là, je vais sauver A, comme j'essayais de sauver l'hôpital dans le temps. Là, t'es, je couchais là à la nuit, là, un vrai fou. Là. Fait que je me suis pris plein de jobs. Puis après 2 ans, ben là, je me suis épuisé. J'ai tombé une autre dépression. Puis là, je comprenais pas. Pourtant, je m'implique, je devrais me rétablir. Puis là, mais là, c'est parce que... Jusqu'à temps qu'il y a j'assiste à un meeting où il y a un vieux membre qui a dit qu'il avait une dépression après 2 ans, mais parce qu'il se garochait partout. Fait que là, j'ai compris que j'ai dit, ah, OK. Là, je fais du meeting comme un vrai alcoolique, là, en excès. Fait que j'ai lâché des jobs, puis je me suis tenu à une implication à un seul groupe, puis ça s'est replacé. Mettre de l'équilibre. Pour nous, on ne connaît pas ça. Fait que on va travailler en excès, on va manger en excès, on va dépenser à l'excès. Ça aussi, dans la pandémie, Madame Amazon, elle s'est fait aller pas mal. J'ai dépensé à l'excès. Regardez, c'est. Fait que c'est ça. À un moment donné, j'ai eu le temps de faire ma carte, mais j'avais de la misère à prendre le crayon. Juste l'idée de prendre le crayon puis écrire là-dessus, de tout, aller chercher dans mon passé. Toutes les choses qui traînaient, c'était dur pour moi. Puis un vieux membre me dit, parce que ta troisième n'est pas complètement... On les fait jamais complètement, mais t'es pas assez loin de ta troisième parce qu'il faut que tu aies confiance en Dieu pour le faire. Parce qu'il dit, oui, la deuxième, tu en as une puissance, mais qu'est-ce que cette puissance-là peut faire pour toi? Fait que j'ai demandé, fais-moi sentir. Puis moi, ce qui m'a fait... parce que ma perception de la puissance supérieure a modifié du bonhomme qui punit en haut là, à une entité que je sens partout, un peu comme dans les meetings partout. Puis comment ça s'est fait? À un moment donné, je suis tombé sur un texte d'un philosophe qui s'appelle Spinoza. C'est Einstein qui avait répondu, il avait demandé s'il croyait en Dieu. Il dit, moi je crois au Dieu de Spinoza. Puis lui, il explique, il dit son... Le bout de texte est un peu long, je ne vous le dirai pas tout complet. Dites, bon, ben, cherche-moi pas dans des églises ou dans des textes, cherche-moi dans les yeux d'un enfant, dans la couche de soleil, quoi que ce soit, tout ce qui rend beau, tout ce qui rend heureux. Mm. Il dit, si Dieu existait, il dirait, je veux pas que tu croies en moi, je veux que tu me sentes. Ça m'avait... Ah, OK. Fait que j'attendais pas des signes, quoi que ce soit. Il fallait que je le sente. Puis le moment j'ai demandé, je veux te sentir en moi. Puis, mais lui, quand tu demandes de quoi, là, ça se peut que lui choisisse une façon assez spéciale pour le sentir. Et moi, c'est dans la souffrance que j'ai appris qu'il pouvait faire de quoi pour moi. Quelque temps après, je vais chez un de mes amis, je vais manger là, c'est un peu épicé. Là, j'ai mal au ventre. Je me rends à l'hôpital de Saint-Hyacinthe, où c'est pas loin, puis il est à Saint-Hilaire, où j'habite présentement maintenant. Puis, eux, ils me disent, après une journée, ils m'ont dit, c'est une crise de force, tournez chez vous, puis prenez les Tylenol. Je retourne chez moi à Saint-Julie, je prends les Tylenol, mais là, ça, j'en mange comme des bonbons, ça monte en excès. J'y rappelle l'ambulance, m'amène à Pierre Boucher. Pierre Boucher dit non, il dit, vous êtes trop souffrant, c'est pas une crise de foie, c'est d'autres choses, on va chercher. Puis j'avais trop pris de Tylenol, là, il ne pouvait plus rien me donner pour la douleur, donc je souffrais. J'étais en souffrance, j'étais à l'urgence, j'avais aucune posture. Je me criais, je me lamentais, l'infirmière ne savait plus quoi faire. Elle m'en est à part. Puis à un moment donné, je sens qu'il y a un plancher en terrasse, beau froid, je sais, peut-être ça me fait du bien, je me mets à genoux. En mettant à genoux, je me dis, hey, là, c'est vrai, tu existes, là. Viens me chercher parce que la bande va sauter. C'est ça, là? OK, je l'accepte. Viens me chercher. Je suis prêt. Si tu veux, je meurs. Ouais. On va mourir. Viens me chercher. Moi, je lâche le. Soit tu fais ce que tu viens me chercher ou tu m'enlèves ma douleur. Je l'ai confronté de main. Que ta volonté soit faite. Puis là, en disant que ta volonté soit faite, il y a une voix intérieure qui monte. Ça fait confiance. Puis là, j'ai mal. Puis ça me dit assis-toi. Je m'assis dans la grosse chaise à côté du lit. En m'assisant, je sens une espèce de faisceau lumineux qui descend. Ben, je dis qu'il est lumineux, mais chaud, comme l'énergie, jusque dans mon ventre, et ma douleur disparaît d'un coup, comme ça. J'en parle, j'ai encore les frissons. L'infirmière revient, j'ai dit, je dirais pas ça, on va appeler le psychiatre. Elle dit, comment ça va? Elle dit, vous amenez un petit malox, je pense que ça va vous aider. Oui, d'accord. Je l'ai pris, j'ai pas dit un mot, j'ai dormi. J'ai pu faire mes tests. En fin de compte, ce que j'avais, je faisais j'avais une hernie qui s'était développée. L'intestin était étranglé là-dedans. Ils appellent ça. Le nom ne m'en vient plus, là. En tout cas. Puis, quand ils ont vu ça, ils m'ont opéré d'urgence. Puis, j'ai pu faire tous mes tests. Ça avait mal, mais c'était correct. Là. Ça passait. Puis eux s'attendaient, mon ventre était dur comme de la roche, s'attendaient à ce que j'aille saigner, même que les prises de sang révélaient que j'avais de l'anémie. Souvent, c'est un saignement en dedans. Quand il a ouvert, il n'y avait aucun saignement, il a tiré sur l'intestin, puis il n'y avait aucune nécrose. Mais j'ai fermé tout ça, tout est beau. Puis après ça, je me suis réveillé, puis j'avais des petits trous, c'est tout, là. C'était correct. Fait que j'ai compris que quand on lit bien la troisième étape, on se trouve à. Quand on lit la troisième étape, c'est qu'on. On se confie aux soins de Dieu. Puis si tu lui demandes, c'est sûr qu'il va t'aider. Et depuis ce temps, quand je me fais mes méditations, j'essaie de se reproduire cette espèce de faisceau lumineux-là. Puis je sens que ça fait du bien en dedans le matin. C'est fun. Ça, c'est ma tout le matin. Et par la suite, là, c'était facile de faire ma quatrième. Après, j'ai fait ma cinquième. Un peu tardivement, par exemple, mais j'ai fait ma cinquième avec mon parrain, mon nouveau parrain, qui s'appelle Martin. Parce que Réal, bien, il est un peu âgé, tout ça, fait que j'ai un nouveau parrain. Après, la cinquième qui a été faite, il est libéré de toutes ces. Quand on fait notre quatrième, bien, on met nos torts, ou les fois qu'on a été lésés nous-mêmes, quoi que ce soit. Puis un coup, tout ça s'est sorti. Bien, j'ai senti une certaine libération, et quand je méditais, le faisceau s'est élargi. Quand je médite, je le sens complet, c'est tout de suite que ça agit. Ça prend pas de temps. Et depuis ce temps-là, ça va quand même relativement bien. Là, si je fais de l'anxiété ou quoi que ce soit, j'ai juste à me reconnecter, puis ça passe. Parce que la maladie est toujours là, pareil. C'est sûr. Parce qu'il y a des hauts et des bas dans la vie. Hein, puis c'est sûr que tu vas vivre des inquiétudes. C'est sûr que tu vas vivre des choses. Puis oui, puis là... L'ivresse mentale va apparaître. Il y a des journées, j'en ai deux, trois fois par jour, des ivresses mentales, mais je me ramène, puis tout ça. Puis c'est un travail de tous les instants. Et ça, jusqu'à la fin de ma vie. Mais je suis toujours reconnaissant. Puis, pour un asperger, ben, le plus beau cadeau que j'ai, moi, j'ai un ami là, qui m'accompagne. Puis, j'habite, je me suis bâti une mini-maison, je suis connecté sur sa maison. Puis, on se parle là tous les jours. Tous les jours, on se parle. Puis, avant, moi, t'es un asperger qui a des amis. On sait qu'il y a une compétence sociale, mais moi, le mode de vie m'a amené à développer plus d'empathie, de sentir l'autre. Si, admettons, quelqu'un va vivre quelque chose dans un métier où je vais voir, je vais le sentir, avant, je n'avais pas accès à ça. Parce que nous, notre cerveau, c'est comme si on regarde les cerveaux des gens, ils sont tous sur Windows, s'il y avait des ordinateurs, nous autres, on est sur Linux, il manque des applications. Il faut aller les chercher, ces applications-là. Fait que, il y a le fait aussi, ce qui m'a aidé, le travail de service clientèle, j'avais pas le choix de me mettre puis de comprendre un peu de la psychologie de l'humain, de cette bébête-là qui est en face de moi. Pas toi, pense. mais avec le mode de vie, on dirait que ça a complété ça, de sentir l'autre, puis d'être capable d'échanger avec le regard, parce que comme là, je parle, là, mes yeux sont pas là, là. Mais si j'ai de quoi à dire, je vais être capable d'utiliser mes yeux. Puis si le regard il est trop envahissant, c'est ça qu'on a, c'est une perception de même, mais j'ai juste enlevé mes lunettes, puis c'est correct. Ça, c'est le petit truc que j'ai en passant. Fait que, grâce au vieillissement, bien, s'il y a un regard, parce que nous, les sons sont un peu découpés, puis le regard des autres est comme, on se sent comme envahi, bien, j'enlève mes lunettes, puis là, c'est moins envahissant, c'est correct. Avec les améliorations. C'est sûr que si vous me voyez, c'est très léger, mon syndrome. Mais, puis avec les... Ça paraît plus, il faut que je le dise, là. Mais si vous m'aviez connu, il y a 20 ans, 30 ans, là, vous auriez su. Ou enfant, vous auriez su que je n'étais pas vraiment comme les autres. Mais c'est pas grave. Regarde, c'est mon chemin, puis c'est correct.
0: Finalement, le programme, il agit pour l'alcool, mais il agit pour autre chose. Dans ton cas aussi, c'est merveilleux.
1: Oui.
0: On va s'arrêter, puis on revient tout de suite après. Merci, Alain.

0: Bonjour, ici Lynn, votre animatrice, en compagnie de notre invité Alain. Nous sommes de retour à l'émission Un jour à la fois. Si vous recherchez une réunion des alcooliques anonymes, plusieurs solutions s'offrent à vous. Par téléphone au 1-866-LIGNE-AA ou si vous préférez, 1-866-544-6322. Un membre des Alcooliques anonymes vous répondra de 9h à 22h, 7 jours sur 7. Aussi, via Internet ou en téléchargeant l'application Meeting Guide sur votre cellulaire. Vous aurez accès aux horaires de réunion en présentiel et en ligne, où que vous soyez dans le monde. C'est écrit « On poursuit le partage » ou « On prend la boîte à questions ».
1: Bon, ben moi j'ai choisi une question, je vais vous la lire. Parfait. La question que j'ai choisie, c'est le service d'AA, c'est-à-dire l'implication personnelle, qu'est-ce que ça t'apporte? Comme par exemple d'avoir accepté de venir nous livrer ton partage aujourd'hui. Bien, ça m'apporte premièrement quand j'ai... c'est de transmettre la deuxième étape, transmettre mon message. Et moi, j'ai un ancien parrain dans le groupe, d'un groupe que j'ai été mon groupe d'attache pendant 5-6 ans. Il est décédé maintenant, aujourd'hui, pendant la pandémie, d'un cancer. Mais lui, c'est ce qu'il disait, c'est... Il dit, Dieu dit, je ferai de vous des serviteurs inutiles. Hein, c'est quoi ça? Il dit, à un moment donné, j'ai fait un partage, je l'avais trouvé mauvais. Puis là, un an ou quelques années plus tard, il y a un gars qui vient me voir, puis il me dit, la fois que tu as partagé, là, ben, c'est à cause de ça que je suis resté.
0: Mm.
1: Il dit, tu m'as touché. Il dit, voyez, moi, j'avais trouvé que mon partage était mauvais. Mais il y avait quelque chose, c'est Dieu à travers mon partage qui a touché cette personne-là, puis il est resté. Fait qu'il n'y a pas de mauvais partage. Il y a que des partages qui nous parlent, d'autres non. Mais il parle toujours à quelqu'un pareil. Donc c'est pour ça, c'est de laisser parler son cœur. Puis c'est le message qui passe tout simplement là, à travers notre chemin de vie puis dans nos expériences de vie, ça le dit de toute façon. Et moi, ce que ça m'apporte de m'impliquer, c'est énorme. Moi, parce que j'étais quelqu'un, comme vous savez, j'ai parlé de ma condition, normalement, un Asperger, ça reste dans sa chambre, puis ça joue, c'est des cracks en informatique ou quoi que ce soit. Là, c'est tout ce qui est cellulaire, c'est toujours qu'ils ont inventé, d'ailleurs. Tout ce qui est Silicon Valley, il y a une grosse concentration là. Souvent, ils sont anciens. D'ailleurs, j'étais dans les sciences avant, au niveau médical. Par contre, m'ont parlé à un autre être humain ou à des êtres humains, pour moi, jamais. Mais tranquillement, avec le temps, à force de faire des groupes, qu'on partageait là, les petits partages, je pense, tout ça, commencer à partager, animer. Et maintenant, aujourd'hui, j'étais RSG de mon groupe et ensuite RDRA de mon district. Je suis maintenant RDA de mon district. Je fais des assemblées partout. Je fais des assemblées de district. Je suis au CMP, étant provenant du milieu médical, bien sûr. C'est ce qui m'a attiré là. Je suis capable de parler, d'interagir avec les gens. Moi, AA m'a apporté beaucoup. J'ai plus de compétences sociales. Je ne peux pas dire que je suis... Tout le monde, une joke que je fais, c'est... avant, j'étais épais à temps plein. Là, j'étais épais à temps partiel. Là, je la sors. C'est sûr que pas d'implication, pour moi, c'est sûr que je ne me rétablis plus. Des meetings, se rétablir, transmettre le message, la littérature, transmettre ça soit avec des parrains. Moi, j'ai un parrain, je peux accompagner quelqu'un. Je n'ai pas encore de FIA, j'en ai eu deux, mais ça, j'ai fait ce que j'ai pu. La porte n'est pas fermée à avoir des filleuls. Néanmoins, maintenant, je fais de l'accompagnement jusqu'à temps qu'il se trouve un parrain parce que je suis rendu à ma sixième étape. Puis je me dis, à un moment donné, que je vais avoir assez d'étapes, probablement que je vais être capable de parrainer. De toute façon, ça va venir de... Quand lui, en haut, va décider que là t'es temps d'être parrain, ça va s'inviter tout seul. Fait que je cours pas après. Mm. Faut juste accueillir. Il faut être dans l'attrait, non pas dans la réclame, comme on dit.
0: Exact. Donc, t'as pigé une deuxième question. Ça te tente-tu d'y répondre?
1: Curieuse. Oui. Certaines personnes disent qu'alcoolique anonyme est une nouvelle dépendance. Et que c'est une béquille, es-tu d'accord avec cette affirmation-là? Bien, en tant que dépendant, si ça, c'est une dépendance, bien, c'est une sacrée bonne dépendance parce que cette dépendance-là m'amène plus loin. Ça m'amène à me rétablir. Si j'ai à être dépendant de quelque chose, j'aime autant mieux être dépendant de l'alcoolique anonyme que de ce que j'étais dépendant avant.
0: Je pense qu'avec le temps, on finit par trouver un équilibre là-dedans.
1: Oui, bien, avec les années. Puis on se met à connaître des gens, puis on sort. On se refait une deuxième famille, quand même. Là. Mmh. Donc, moi, moi, j'ai des... Moi, j'appelle mes frères et mes sœurs. Même j'ai des gens de ma famille qui sont en âge. J'ai une sœur, j'ai une nièce aussi, là, qui ont plusieurs années. Mais ça, c'est le fun aussi, là, quand t'as des membres de ta famille qui sont dans la même fraternité. Ils partent de Noël, ils sont plus pareils comme maman. Là.
0: Non.
1: On a du fun, on a du plaisir de se voir. Puis c'est drôle que le lendemain, ben on est en forme, puis on mange les restants de Noël, puis on a encore du fun, puis on s'en va chez nous, puis on a passé un beau temps des fêtes. Avant, c'était pas ça. C'était la chicane. C'était... Là, on s'est pété à la face. Le lendemain, la gueule de bois, puis bon.
0: Tu te rappelles pas de ce que t'as fait?
1: Non, c'est ça. Ben à la fin, c'est ça, je me rappelle
0: plus. Puis t'as fait bien des niaiseries.
1: Ah, beaucoup, beaucoup. L'autre faisait beaucoup de niaiseries, l'autre qui a...
0: Ah, ouais.
1: Le changement de personnalité. Là.
0: Ouais,
1: Dr.
0: Ouais.
1: Jacob, Mr. Hyde. Là.
0: Exact.
1: C'est ça.
0: Ouais.
1: Ouais, ça, je ne vais pas passer autre là-dessus, par exemple. Mais en tout cas.
0: L'équilibre est selon. Tu sais, je te disais tantôt que moi, je suis beaucoup, beaucoup, beaucoup dans le collègue anonyme. Mais moi, mes enfants sont grands. Je ne travaille plus. Je n'ai pas de responsabilité comme j'avais avant. Donc, maintenant, je peux me permettre d'être. Tu sais, c'est de l'équilibre pareil, même si je suis beaucoup dans le collègue anonyme.
1: Ben oui, mais on est libre là, d'être dans le collègue anonyme. Il n'y a personne qui nous retient. Là. Tu sais, et j'ai déjà entendu quelqu'un dire, parce que des fois, il nous confond du sec. Mais c'est facile d'entrer dans le sec, mais c'est difficile d'en sortir. Par contre, c'est pas évident d'entrer dans le collègue anonyme et mettre le mode de vie. Mais c'est très facile d'en sortir si tu arrêtes d'en faire, par exemple. Puis la maladie,
0: exactement,
1: la Donc, tout le monde, il faut comprendre que tous les gens sont là, sont libres d'être là. Puis ils font le choix pour eux-mêmes d'être là parce qu'ils sont bien. Point.
0: Exact.
1: S'ils sont pas bien, ils sont pas là. C'est tout.
0: Puis la différence entre une secte puis alcoolique anonyme, c'est que dans une secte, on contrôle tes pensées, on dit quoi penser, on dit quoi dire, quoi faire, quoi pas faire. Alcoolique anonyme, c'est libre.
1: C'est suggéré.
0: On suggère des choses. Mais c'est toi qui décides après si tu les fais ou pas.
1: C'est
0: là.
1: Ton libre arbitre, puis même la puissance supérieure, c'est telle que tu le conçois. Il n'y a pas personne qui va t'arriver avec la Bible ou d'autres choses. Là. C'est ta propre relation avec Dieu. Puis ça, c'est t'appartient totalement. C'est pas nous autres à gérer ça.
0: Ouais, dans une secte, ils vont t'imposer un Dieu.
1: T'imposent un Dieu qui est peut-être pas le.
0: Ben, qui est pas, à mon avis, là.
1: Les religions en particulier. Bon, on ne fera pas un débat là-dessus, là, parce que je sais qu'il y a des gens qui sont croyants, puis c'est correct.
0: Oui, oui, ben oui, tout à fait, exact.
1: Nous,
0: on est libre
1: de ça. Mais on est libre.
0: On est libre.
1: Mais
0: c'est correct de croire à qu'est-ce qu'on veut. L'important, c'est de croire à quelque chose.
1: C'est
0: ça. Ce à quoi on croit nous fait du bien.
1: Oui, puis moi, ça a été mon cas.
0: Fait que, tu veux-tu poser une autre question?
1: Je veux en prendre une autre, t'es curieuse.
0: Oui!
1: OK. Les membres AA vivent la sobriété un jour à la fois. Comment appliques-tu ce principe dans ta vie tous les jours? Bien, je fais ce que j'ai à faire. Je fais mes lectures, je fais ma méditation. Je fais zéro. Moi, je fais une dixième, mais verbale avec mon meilleur ami, soir.
0: Mm-hmm.
1: Qu'est-ce que tu as fait aujourd'hui? Puis, là, tu peux faire mieux. Ben, moi, j'ai fait ça aujourd'hui, j'ai fait ça. L'écrire, je suis pas quelqu'un qui a assez de discipline là-dessus. Il y en a qui faut qu'ils l'écrivent, puis se relisent, puis tout ça. Mais moi, on l'a dit verbalement. On échange. Fait que c'est comme ça que je fais ma dîme. Puis là, oups, après ça, après la discussion, je réalise certaines choses. Ils vont me faire voir des choses ou moi, je vais lui faire voir des choses. Donc, c'est comme ça que je l'ai fait. Ben moi, je lui demande juste de m'accompagner avec ce qui va m'arriver. Au lieu de demander des choses, être dans la gratitude. Ça, c'est... si tu veux mettre une brosse mentale, si tu veux arrêter une ivresse mentale, là, les gratitudes, ça switch l'affaire. C'est comme, même si tu boutes, là, tu t'empêches quelque chose, tu es parti sur une patente. Là. Puis, tu penses, OK, Marie, OK, je compte. Bon, aujourd'hui, regarde, mon frigo est prélin, j'ai ma maison, j'ai des amis. Merci, je suis en santé. Merci. Puis là, à force de dire merci, merci, merci, oups! Ça switch. Puis il y a des études scientifiques qui l'ont prouvé. Il y a une hormone qui est sécrétée, puis ça change ton minding pour la journée. Puis souvent, je vais retourner parce que des fois, ça va bien aller, puis je vais prendre le volant, puis là, hop, là, les critiques commencent, puis hey, tu t'en vas où aller avec ça? Là? Non, non, non. Tranquille, on n'est pas pressé, ça va bien, ça roule, tout est beau, lui, il est fou, correct. Regarde, ça y appartient. C'est plus moi, là. Fait que, ça va chez nous. Fait que...
0: Tu disais que ça faisait 7 ans. Ça fait 7 ans que tu fais Alcoolique Anonyme. Le un jour à la fois. Parce que moi, au début, le un jour à la fois, c'était pour l'alcool. Mais avec le temps, c'est devenu, à un moment donné, ça a fait un jour à la fois pour d'autres choses.
1: Mm-hmm.
0: Puis là, aujourd'hui, maintenant, après vraiment plusieurs décennies d'abstinence, le un jour à la fois, là, c'est vraiment là, dans presque tout, là, presque tout. Ça en est fatigant pour les autres. Parce que des fois, quelqu'un va me demander, ben là, dans un mois, je regarde, je sais pas, je suis pas rendu là, un jour à la fois.
1: T'sais. C'est ça.
0: Mais je suis capable de prendre des décisions plus loin, là, tu sais. J'ai des responsabilités comme d'aller propager la bonne nouvelle de la radio dans les groupes, mais dans les réunions de district. Fait que j'en ai une le 8 avril, je suis capable de la mettre à mon agenda. Tu sais, je dis pas, à ma coordonnatrice, ben un jour à la fois, je te le dirai plus tard.
1: Ouais, c'est sûr.
0: Mais c'est ça. Tu sais, fait que là, un jour à la fois, il s'est allongé, je sais pas comment le dire, mais il s'est rajouté à plusieurs choses. Puis
1: c'est bon.
0: Moi, ça me fait énormément de bien de vivre un jour à la fois. Je te remercie beaucoup, beaucoup, Alain. C'était vraiment agréable. J'ai apprécié ton message. Puis, je te remercie d'être venu nous partager ça. Je vais maintenant faire la déclaration de la responsabilité. Je suis responsable. Si quelqu'un, quelque part, tend la main en quête d'aide, je veux que celle des AA soit toujours là. Et de cela, je suis responsable. Je remercie tous les participants à cette émission, notre invité Alain, François au son, et vous, les auditeurs, surtout vous, parce que sans vous, il n'y a pas d'émission. Alors, ici votre animatrice Lynn, qui vous invite à une prochaine émission d'Un jour à la fois. À très bientôt.
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11: Les cintres du Répi Basse-Ville sont présentement

L'entreprise a lancé sa campagne de 1000 arbres pour lutter contre la pollution atmosphérique et sonore en Basse-Ville de Québec. Le lancement a eu lieu sur des terrains détenus par l'Office municipal d'habitation de Québec, dans le secteur de Mézerain, où une partie des plantations est en cours. Seuls les feuillus et conifères à grand déploiement seront considérés au projet. Ils devront être mis en terre d'ici juillet 2027 sur le territoire de la Basse-Ville, de Limoilou et de Vanier. Le CIUSSS de la Capitale-Nationale tiendra une journée porte ouverte le 5 juin prochain dans le cadre de l'ouverture du Bastion, un nouveau lieu situé aux 14 cours du Palais dans l'ancien édifice de l'Armée du Salut. L'activité se déroulera de 13h à 20h et permettra aux citoyens de visiter les installations, de rencontrer les équipes sur place et d'en apprendre davantage sur les services en santé mentale, dépendance et itinérance qui y seront offerts. Les personnes intéressées doivent confirmer leur présence en remplissant le formulaire d'inscription en ligne. Le Répit Basse-Ville est actuellement à la recherche de dons de vêtements. L'organisme recherche des chandails et pantalons pour hommes et femmes, des manteaux de printemps et des bas et des souliers pour hommes et femmes. Vous pouvez apporter vos dons de linge tous les jours, sauf le mercredi, entre 9h et 17h, au 555 rue Saint-François-Est. Pour toute question, veuillez contacter l'équipe à l'adresse répitbasseville@commercialgmail.com ou encore par téléphone au 418-614-0394. Le marché urbain L'Émergent s'installera dans le quartier Saint-Roch du 11 au 14 juin prochain. Cette boutique éphémère réunira des créateurs et artisans d'ici dans une ambiance festive avec une programmation différente chaque jour. L'événement se tiendra au 405 rue Saint-Joseph-Est dans l'ancien local de la Cordée. L'entrée est gratuite et les organisateurs mentionnent qu'il reste encore quelques places pour les exposants intéressés. La ruche Vanier souligne l'ouverture de sa cour extérieure avec une grande fête de voisinage. Il s'agit d'une bonne occasion de rencontrer l'équipe et de découvrir les services offerts par l'organisme. Au programme dans la soirée, plantation de légumes dans le jardin en bac, hot dog gratuit, pop-corn et boissons à faible coût, argent comptant seulement, activités et ambiance festive pour tous et toutes. Que vous soyez de passage ou que vous habitiez dans le quartier, tout le monde est le bienvenu. Et finalement, une équipe de recherche de l'Université Laval menée par le professeur Frédéric Calon a publié une étude dans la revue NPJ Parkinson Disease. La recherche suggère que la maladie de Parkinson est associée à une perte de dopamine, un neurotransmetteur essentiel au contrôle des mouvements. À terme, mieux comprendre ce mécanisme pourrait ouvrir la voie à de nouvelles approches thérapeutiques. C'est ce qui complète cette édition. Au nom de toute l'équipe, bonne journée en l'antenne de CKIA 88.3 FM et CKIAFM.org.

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4: Bonjour, ici Julianne Perrault. Voici votre bulletin du lundi 1er juin 2026. Emprise a lancé sa campagne de 1000 arbres pour lutter contre la pollution atmosphérique et sonore en Basse-Ville de Québec. Le lancement a eu lieu sur des terrains détenus par l'Office municipal d'habitation de Québec, dans le secteur des Mézerains, où une partie des plantations est en cours. Seuls les feuillus et conifères à grand déploiement seront considérés au projet. Ils devront être mis en terre d'ici juillet 2027 sur le territoire de la Basse-Ville, de Limoilou et de Vanier. Le CIUS de la Capitale-Nationale tiendra une journée porte ouverte le 16 juin prochain dans le cadre de l'ouverture du Bastion, un nouveau lieu situé aux 14 cours du Palais dans l'ancien édifice de l'Armée du Salut. L'activité se déroulera de 13h à 20h et permettra aux citoyens de visiter les installations, de rencontrer les équipes sur place et d'en apprendre davantage sur les services en santé mentale, dépendance et itinérance qui y seront offerts. Les personnes intéressées doivent confirmer leur présence en remplissant le formulaire d'inscription en ligne. Le Répit Basse-Ville est actuellement à la recherche de dons de vêtements. L'organisme recherche des chandails et pantalons pour hommes et femmes, des manteaux de printemps et des bas et des souliers pour hommes et femmes. Vous pouvez apporter vos dons de linge tous les jours, sauf le mercredi entre 9h et 17h, au 555 rue Saint-François-Est. Pour toute question, veuillez contacter l'équipe à l'adresse repibasseville@commercialgmail.com ou encore par téléphone au 418-614-0394. Le marché urbain L'Émergent s'installera dans le quartier Saint-Roch du 11 au 14 juin prochain. Cette boutique éphémère réunira des créateurs et artisans d'ici dans une ambiance festive avec une programmation différente chaque jour. L'événement se tiendra au 405 rue Saint-Joseph-Est dans l'ancien local de la Cordée. L'entrée est gratuite et les organisateurs mentionnent qu'il reste encore quelques places pour les exposants intéressés. La ruche Vanier souligne l'ouverture de sa cour extérieure avec une grande fête de voisinage. Il s'agit d'une bonne occasion de rencontrer l'équipe et de découvrir les services offerts par l'organisme. Au programme dans la soirée, plantation des légumes dans le jardin en bac, hot dog gratuit, pop-corn et boissons à faible coût, argent comptant seulement, activités et ambiance festive pour tous et toutes. Que vous soyez de passage ou que vous habitiez dans le quartier, tout le monde est le bienvenu. Et finalement, une équipe de recherche de l'Université Laval menée par le professeur Frédéric Calon a publié une étude dans la revue NPJ Parkinson Disease. La recherche suggère que la maladie de Parkinson est associée à une perte de dopamine, un neurotransmetteur essentiel au contrôle des mouvements. À terme, mieux comprendre ce mécanisme pourrait ouvrir la voie à de nouvelles approches thérapeutiques. C'est ce qui complète cette édition. Au nom de toute l'équipe, bonne journée à l'antenne de CKIA 88.3 FM et CKIAFM.org.

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0: Bonjour, ici Juliane Perrault. Voici votre bulletin du lundi 1er juin 2026. Emprise a lancé sa campagne de 1000 arbres pour lutter contre la pollution atmosphérique et sonore en Basse-Ville de Québec. Le lancement a eu lieu sur des terrains détenus par l'Office municipal d'habitation de Québec, dans le secteur des Maiserains, où une partie des plantations est en cours. Seuls les feuillus et conifères à grand déploiement seront considérés au projet. Ils devront être mis en terre d'ici juillet 2027 sur le territoire de la Basse-Ville, de Limoilou et de Vanier. Le CIUS de la Capitale-Nationale tiendra une journée porte ouverte le 5 juin prochain dans le cadre de l'ouverture du Bastion, un nouveau lieu situé aux 14 cours du Palais dans l'ancien édifice de l'Armée du Salut. L'activité se déroulera de 13h à 20h et permettra aux citoyens de visiter les installations, de rencontrer les équipes sur place et d'en apprendre davantage sur les services en santé mentale, dépendance et itinérance qui y seront offerts. Les personnes intéressées doivent confirmer leur présence en remplissant le formulaire d'inscription en ligne. Le Répit Basse-Ville est actuellement à la recherche de dons de vêtements. L'organisme recherche des chandails et pantalons pour hommes et femmes, des manteaux de printemps et des bas et des souliers pour hommes et femmes. Vous pouvez apporter vos dons de linge tous les jours, sauf le mercredi, entre 9h et 17h, au 555 rue Saint-François-Est. Pour toute question, veuillez contacter l'équipe à l'adresse repitbasseville@commercialgmail.com ou encore par téléphone au 418-614-0394. Le marché urbain L'Émergent s'installera dans le quartier Saint-Roch du 11 au 14 juin prochain. Cette boutique éphémère réunira des créateurs et artisans d'ici dans une ambiance festive avec une programmation différente chaque jour. L'événement se tiendra au 405 rue Saint-Joseph-Est dans l'ancien local de la Cordée. L'entrée est gratuite et les organisateurs mentionnent qu'il reste encore quelques places pour les exposants intéressés. La ruche Vanier souligne l'ouverture de sa cour extérieure avec une grande fête de voisinage. Il s'agit d'une bonne occasion de rencontrer l'équipe et de découvrir les services offerts par l'organisme. Au programme dans la soirée, plantation des légumes dans le jardin en bac, hot-dog gratuit, pop-corn et boissons à faible coût, argent comptant seulement, activités et ambiance festive pour tous et toutes. Que vous soyez de passage ou que vous habitiez dans le quartier, tout le monde est le bienvenu. Et finalement, une équipe de recherche de l'Université Laval menée par le professeur Frédéric Calon a publié une étude dans la revue NPJ Parkinson Disease. La recherche suggère que la maladie de Parkinson est associée à une perte de dopamine, un neurotransmetteur essentiel au contrôle des mouvements. À terme, mieux comprendre ce mécanisme pourrait ouvrir la voie à de nouvelles approches thérapeutiques. C'est ce qui complète cette édition. Au nom de toute l'équipe, bonne journée à l'antenne de CKIA 88.3 FM et CKIAFM.org.
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8: Bonjour, ici Juliane Perrault. Voici votre bulletin du lundi 1er juin 2026. Emprise a lancé sa campagne de 1000 arbres pour lutter contre la pollution atmosphérique et sonore en Basse-Ville de Québec. Le lancement a eu lieu sur des terrains détenus par l'Office municipal d'habitation de Québec, dans le secteur des Mézerains, où une partie des plantations est en cours. Seuls les feuillus et conifères à grand déploiement seront considérés au projet. Ils devront être mis en terre d'ici juillet 2027 sur le territoire de la Basse-Ville, de Limoilou et de Vanier. Le CIUS de la Capitale-Nationale tiendra une journée porte ouverte le 5 juin prochain dans le cadre de l'ouverture du Bastion, un nouveau lieu situé aux 14 cours du Palais dans l'ancien édifice de l'Armée du Salut. L'activité se déroulera de 13h à 20h et permettra aux citoyens de visiter les installations, de rencontrer les équipes sur place et d'en apprendre davantage sur les services en santé mentale, dépendance et itinérance qui y seront offerts. Les personnes intéressées doivent confirmer leur présence en remplissant le formulaire d'inscription en ligne. Le Répit Basse-Ville est actuellement à la recherche de dons de vêtements. L'organisme recherche des chandails et pantalons pour hommes et femmes, des manteaux de printemps et des bas et des souliers pour hommes et femmes. Vous pouvez apporter vos dons de linge tous les jours, sauf le mercredi, entre 9h et 17h, au 555 rue Saint-François-Est. Pour toute question, veuillez contacter l'équipe à l'adresse répitbasseville@commercialgmail.com ou encore par téléphone au 418-614-0394. Le marché urbain L'Émergent s'installera dans le quartier Saint-Roch du 11 au 14 juin prochain. Cette boutique éphémère réunira des créateurs et artisans d'ici dans une ambiance festive avec une programmation différente chaque jour. L'événement se tiendra au 405 rue Saint-Joseph-Est dans l'ancien local de la Cordée. L'entrée est gratuite et les organisateurs mentionnent qu'il reste encore quelques places pour les exposants intéressés. La ruche Vanier souligne l'ouverture de sa cour extérieure avec une grande fête de voisinage. Il s'agit d'une bonne occasion de rencontrer l'équipe et de découvrir les services offerts par l'organisme. Au programme dans la soirée, plantation de légumes dans le jardin en bac, hot-dog gratuit, pop-corn et boissons à faible coût, argent comptant seulement, activités et ambiance festive pour tous et toutes. Que vous soyez de passage ou que vous habitiez dans le quartier, tout le monde est le bienvenu. Et finalement, une équipe de recherche de l'Université Laval menée par le professeur Frédéric Calon a publié une étude dans la revue NPJ Parkinson Disease. La recherche suggère que la maladie de Parkinson est associée à une perte de dopamine, un neurotransmetteur essentiel au contrôle des mouvements. À terme, mieux comprendre ce mécanisme pourrait ouvrir la voie à de nouvelles approches thérapeutiques. C'est ce qui complète cette édition. Au nom de toute l'équipe, bonne journée à l'antenne de CKIA 88.3 FM et CKIAFM.org.

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11: Bonjour, ici Juliane Perrault. Voici votre bulletin du lundi 1er juin 2026. Emprise a lancé sa campagne de 1000 arbres pour lutter contre la pollution atmosphérique et sonore en Basse-Ville de Québec. Le lancement a eu lieu sur des terrains détenus par l'Office municipal d'habitation de Québec dans le secteur de Mézerain, où une partie des plantations est en cours. Seuls les feuillus et conifères à grand déploiement seront considérés au projet. Ils devront être mis en terre d'ici juillet 2027 sur le territoire de la Basse-Ville, de Limoilou et de Vanier. Le CIUS de la Capitale-Nationale tiendra une journée porte ouverte le 5 juin prochain dans le cadre de l'ouverture du Bastion, un nouveau lieu situé aux 14 cours du Palais dans l'ancien édifice de l'Armée du Salut. L'activité se déroulera de 13h à 20h et permettra aux citoyens de visiter les installations, de rencontrer les équipes sur place et d'en apprendre davantage sur les services en santé mentale, dépendance et itinérance qui y seront offerts. Les personnes intéressées doivent confirmer leur présence en remplissant le formulaire d'inscription en ligne. Le Répit Basseville est actuellement à la recherche de dons de vêtements. L'organisme recherche des chandails et pantalons pour hommes et femmes, des manteaux de printemps et des bas et des souliers pour hommes et femmes. Vous pouvez apporter vos dons de linge tous les jours, sauf le mercredi, entre 9h et 17h, au 555 rue Saint-François-Est. Pour toute question, veuillez contacter l'équipe à l'adresse repibasseville@commercial.gmail.com ou encore par téléphone au 418-614-0394. Le marché urbain L'Émergent s'installera dans le quartier Saint-Roch du 11 au 14 juin prochain. Cette boutique éphémère réunira des créateurs et artisans d'ici dans une ambiance festive avec une programmation différente chaque jour. L'événement se tiendra au 405 rue Saint-Joseph-Est dans l'ancien local de la Cordée. L'entrée gratuite est

a publié une étude dans la revue NPG Parkinson Disease. La recherche suggère que la maladie de Parkinson est associée à une perte de dopamine, un neurotransmetteur essentiel au contrôle des mouvements. À terme, mieux comprendre ce mécanisme pourrait ouvrir la voie à de nouvelles approches thérapeutiques. C'est ce qui complète cette édition. Au nom de toute l'équipe, bonne journée à l'antenne de CKIA 88.3 FM et CKIAFM.org.

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10: Bonjour, ici Juliane Perrault. Voici votre bulletin du lundi 1er juin 2026. Emprise a lancé sa campagne de 1000 arbres pour lutter contre la pollution atmosphérique et sonore en Basse-Ville de Québec. Le lancement a eu lieu sur des terrains détenus par l'Office municipal d'habitation de Québec, dans le secteur de Mézerain, où une partie des plantations est en cours. Seuls les feuillus et conifères à grand déploiement seront considérés au projet. Ils devront être mis en terre d'ici juillet 2027 sur le territoire de la Basse-Ville, de Limoilou et de Vanier. Le CIUS de la Capitale-Nationale tiendra une journée porte ouverte le 16 juin prochain dans le cadre de l'ouverture du Bastion, un nouveau lieu situé au 14 cours du Palais dans l'ancien édifice de l'Armée du Salut. L'activité se déroulera de 13h à 20h et permettra aux citoyens de visiter les installations, de rencontrer les équipes sur place et d'en apprendre davantage sur les services en santé mentale, dépendance et itinérance qui y seront offerts. Les personnes intéressées doivent confirmer leur présence en remplissant le formulaire d'inscription en ligne. Le Répit Basse-Ville est actuellement à la recherche de dons de vêtements. L'organisme recherche des chandails et pantalons pour hommes et femmes, des manteaux de printemps et des bas et des souliers pour hommes et femmes. Vous pouvez apporter vos dons de linge tous les jours, sauf le mercredi entre 9h et 17h au 555 rue Saint-François-Est. Pour toute question, veuillez contacter l'équipe à l'adresse repibasseville@commercialgmail.com ou encore par téléphone au 418-614-0394. Le marché urbain L'Émergent s'installera dans le quartier Saint-Roch du 11 au 14 juin prochain. Cette boutique éphémère réunira des créateurs et artisans d'ici dans une ambiance festive avec une programmation différente chaque jour. L'événement se tiendra au 405 rue Saint-Joseph-Est dans l'ancien local de la Cordée. L'entrée est gratuite et les organisateurs mentionnent qu'il reste encore quelques places pour les exposants intéressés. La ruche Vanier souligne l'ouverture de sa cour extérieure avec une grande fête de voisinage. Il s'agit d'une bonne occasion de rencontrer l'équipe et de découvrir les services offerts par l'organisme. Au programme dans la soirée, plantation des légumes dans le jardin en bac, hot dog gratuit, pop-corn et boissons à faible coût, argent comptant seulement, activités et ambiance festive pour tous et toutes. Que vous soyez de passage ou que vous habitiez dans le quartier, tout le monde est le bienvenu. Et finalement, une équipe de recherche de l'Université Laval menée par le professeur Frédéric Calon a publié une étude dans la revue NPJ Parkinson Disease. La recherche suggère que la maladie de Parkinson est associée à une perte de dopamine, un neurotransmetteur essentiel au contrôle des mouvements. À terme, mieux comprendre ce mécanisme pourrait ouvrir la voie à de nouvelles approches thérapeutiques. C'est ce qui complète cette édition. Au nom de toute l'équipe, bonne journée à l'antenne de CKIA 88.3 FM et CKIAFM.org.
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0: Bonjour et bienvenue à l'émission Julie Lioli. Mon nom est Julie Collin et pour les deux prochaines heures, on discute de littérature. C'est toujours un plaisir d'être avec vous les vendredis. Au menu aujourd'hui, dans quelques instants, nous discuterons avec Mélanie Pelletier, qui est la directrice générale du Salon international du livre de Québec. Puis là, je vous le dis tout de suite, là, ça a juste lieu en avril 2027, mais il y a du nouveau, il y a des choses à partager. Donc, on va faire ça dans quelques instants. Ensuite, nous parlerons de la prochaine édition du Festival littéraire de Lac-Brome, qui se déroulera du 3 au 7 juin. Donc ça, c'est très, très, très bientôt, dans quelques jours à peine. Puis, nous discuterons de la Flopée 3 et de Les Flots 2 avec Géraldine de Nick à Feu. Et nous terminerons l'émission avec notre chroniqueuse Fabienne Roitel. J'aurai aussi quelques actualités et suggestions d'activités pour vous. Et parce qu'on est vendredi, comme d'habitude, on se partage nos vendredis lectures. Pour les partager avec nous, c'est super simple. C'est sur Facebook, Instagram. Les comptes sont au nom de Julie Lioli. Et on peut aussi me joindre par courriel au julie.colin@ckiafm.org. Puis Colin, ça prend deux L, très important, sinon ça va se perdre dans les limbes des internets. Puis ça serait vraiment dommage de passer à côté de votre vendredi lecture. Et c'est parti! Il y a quelques semaines, le Salon international du livre de Québec a annoncé que sa prochaine édition, qui se déroulera du 7 au 11 avril 2027, aura lieu au Centre de foire d'Exposité. Pour en parler avec nous, je rejoins Mélanie Pelletier, qui est directrice générale du Salon international du livre de Québec. Bonjour!
1: Bonjour, Julie.
0: Merci, Mélanie, de prendre du temps avec nous aujourd'hui pour en parler, parce que je l'ai mentionné il y a quelques instants, la prochaine édition aura lieu dans environ 10 mois. Il est évident que tu n'as pas toutes les réponses aux questions que je peux avoir cette année-ci. Mais c'est ça. T'sais, c'est tout à fait normal, mais je crois qu'on va réussir quand même à informer les auditrices et les auditeurs. Pourquoi le Silk, qui était au Centre des congrès depuis longtemps, en est à déménager dans un lieu plus grand.
1: Plus grand. Bien, en fait, tu vois, on est pour mettre l'histoire un petit peu, ça faisait 27 ans qu'on était au Centre des congrès de Québec. Donc, vraiment depuis très longtemps. Et l'année passée, on s'est doté d'une planification stratégique, donc faisant toutes les parties prenantes, autant des maisons d'édition, des distributeurs, des auteurs, notre conseil d'administration, les employés. Donc, on a fait une grosse rencontre. Et ce qui est sorti de ça, c'est qu'on voulait bonifier l'expérience client. C'était vraiment ça qui était au cœur. Et également, la croissance du salon, parce qu'on se le cachera pas, là. Depuis le retour de la pandémie, ça va très bien. Hein, franchement, on est heureux. Les gens sont au rendez-vous. Année après année, on bat des records d'achalandage. Donc, mais là, on était rendu à dire, faut s'occuper de notre clientèle. Faut leur donner de l'espace, faut qu'ils puissent vraiment déambuler au travers des allées sans être pris les coudes à coudes, là. Donc, c'est un peu ce qui a fait qu'on a pris cette décision-là. Et avant de renouveler, donc, au Centre de congrès, on a fait beaucoup de recherches et bien entendu, toutes les étoiles devaient s'aligner parce qu'il y a un calendrier littéraire qu'on ne peut vraiment déroger de nos dates parce qu'on ne voudrait pas venir toucher un autre salon dans une autre région. Donc, c'était super important pour nous que tout ça fonctionne et les étoiles se sont alignées. Donc, ça a fonctionné et c'est pour ça qu'on a pris la décision cette année de s'en aller au Centre de foire Exposité pour gagner de l'espace et donner une meilleure expérience à nos clients, à notre clientèle finalement.
0: Moi, je me souviens quelques années, dans les allées au Centre des congrès, pendant le Salon du livre, il y avait des petits bancs où est-ce que les gens pouvaient s'asseoir entre les kiosques, tandis que dans les dernières éditions, c'était des sections dans le salon où on pouvait aller se déposer, mais il n'y en avait pas dans toutes les rangées. C'était devenu un peu impossible d'ajouter de l'aménagement comme ça, de l'ameublement pour que les

0: gens puissent juste s'asseoir un petit peu, se reposer, boire une gorgée d'eau doucement. Là, tu sais, là, maintenant, les gens devaient se trouver un autre endroit le plus proche possible. Puis des fois, moi, je me souviens d'avoir été près de la scène Radio-Canada puis d'avoir demandé à des gens, « Ben non, vous pouvez pas vous asseoir là. c'est pas possible, là. » Ça se peut pas. Il y avait quand même un manque, par exemple, d'aménagement pour s'asseoir.
1: Oui, complètement. Pour que ton expérience soit vraiment agréable, que tu prennes le temps, que tu puisses justement t'asseoir, faire une petite pause. Tu viens d'acheter un livre, souvent t'as hâte, tu veux juste le feuilleter tranquillement avant de repartir à la recherche d'un autre ou à regarder qu'est-ce qui se passe. Nos jeunes, on les voyait hein, dans tous les coins, un petit peu partout assis par terre. Donc là, on va pouvoir avoir vraiment de l'espace. On va pouvoir mettre des bancs, de l'aménagement justement, des espaces détente. On double nos allées, donc quand même, c'est pas rien. On passe de 10 pieds à 20 pieds d'allée, c'est énorme. Et ça permet également d'avoir plus d'exposants sur place également. Donc, une meilleure diversité.
0: Oui, puis en plus, il y a un nouveau partenariat depuis peu avec les Rendez-vous d'histoire de Québec. Donc, ça prenait une scène supplémentaire pour eux.
1: Oui.
0: Et j'imagine que ça va être encore plus simple à expositer.
1: Ben oui, effectivement, on agrandit notre scène jeunesse qui était vraiment déjà très achalandée également et à peu près toujours pleine. Donc là, on agrandit vraiment notre scène jeunesse. On prend de l'espace aussi pour la scène principale. On va également avoir les rendez-vous d'histoire qui seront là avec leur scène à l'intérieur du salon, donc mieux positionnée, pas dans un petit raccoin. Donc vraiment pour que ce soit plus agréable pour tout le monde quand on déambule à l'intérieur du salon. Donc, tout va se passer à l'intérieur des murs.
0: Est-ce que Québec BD poursuit l'aventure aussi avec vous?
1: Oui, mais oui, complètement. Et même, il va fêter ses 40 ans, si je ne me trompe pas. Donc, on est déjà en train de réfléchir aux célébrations du 40e anniversaire du Festival Québec BD. Puis qu'on est très heureux encore d'avoir avec nous pour l'année prochaine. Et il m'a reconfirmé qu'on allait refaire la zone manga. Donc, je suis vraiment contente de ça parce que ça, c'est vraiment une plus-value là, pour nos jeunes au salon.
0: Dans les dernières années, il y a eu aussi des événements hors les murs, comme Kamoura Scrap à la Maison de la littérature, ou Auteur Studio Capitole. Le centre de foire n'est pas tout à fait dans le même secteur.
1: Non.
0: Est-ce que le CILC va continuer à déployer des activités comme ça à l'extérieur de son lieu principal?
1: Oui. Ah oui, complètement. On n'arrête pas. On garde, je reconfirme que Auteur Studio demeure au confessionnal du Capitole, vraiment encore, parce que c'est vraiment, je trouve qu'Auteur Studio a trouvé sa place, son âme, vraiment la proximité avec l'auteur, la beauté de la salle a fait que Auteur Studio est parfait à cet endroit-là. Donc, on change pas ça. On garde nos bons hits, comme on dit. Puis, Kamoura Scrap, ben là, on est en réflexion. Parce que Kamoura Scrap, là, c'est vendu en moins de 24 heures la dernière année. Donc là, on regarde qu'est-ce qu'on fait. Est-ce qu'on garde encore cet endroit-là? Est-ce qu'on agrandit? Qu'est-ce qui se passe? Donc, lui est en réflexion, mais oui, on ne sait pas encore où est-ce qu'il va prendre place là, pour l'année prochaine. Mais oui, on garde hors des murs, on garde des événements en ville, on va pas tout changer parce qu'on s'en va au centre de foire.
0: Mais en effet, pour Kamoura Scrap, de s'être vendu aussi rapidement les billets, parce que c'est sûr que la scène à la Maison de la littérature, elle est merveilleuse, mais elle est très petite aussi. C'est très, très, très intime. Puis c'est un spectacle qui rejoint beaucoup de gens, autant dans les spectateurs, mais aussi dans les gens qui y participent. Il y a quand même plusieurs autrices, plusieurs auteurs qui participent. C'est que ça va vite là, quand même à combler comme espace. Là.
1: Oui, effectivement. Donc, on voit l'engouement qui est vraiment important. Je pense que les gens aiment ça. C'est différent. Une soirée grivoise, où est-ce qu'on dévergonde nos classiques, c'est un must. J'adore cette soirée-là.
0: Il y avait des gens aussi qui... Moi, ça fait super longtemps que je parlais au centre de foire, mais il y a des gens qui réagissaient, parce que c'est sûr que ça fait beaucoup jaser quand la nouvelle est sortie du déménagement. Puis il y a des gens qui me disaient, « Ouais, mais il me semble que ça n'aura pas la même chaleur comme lieu. L'éclairage n'est pas le même. » Puis ça, comment on peut faire pour mettre de la chaleur dans un environnement qui est aussi grand, aussi vaste? Comment vous réfléchissez à rendre ça agréable, accueillant?
1: Ben, c'est sûr que les kiosques en tant que tels sont quand même bien aménagés, voir du tapis partout. C'est pas, bien entendu, on enlève tout ce qui est ciment un peu, là. Tu sais, on marchera pas sur le ciment. On va quand même marcher sur du beau tapis, avec les zones détente. Aussi, ben, on regarde s'il y a pas des endroits qu'on va, placer des rideaux noirs pour venir feutrer, venir donner une autre ambiance. Donc, présentement, on travaille beaucoup le plan de salle avec et l'équipe du centre de foire, mais également nos équipes de notre côté également et notre fournisseur GES. Donc, tout présentement, là, on est à 100% de 2027, puis on veut s'assurer de donner vraiment le meilleur salon possible à nos visiteurs.
0: Est-ce qu'il va y avoir une petite zone de repos? Je pense, par exemple, au Salon du livre de la Côte-Nord, où il y a une salle pour les gens qui auraient juste besoin de se déposer dans le silence, vraiment de être dans la bulle. On sait, là, il y a beaucoup de gens quand même qui ont des sensibilités sensorielles. Est-ce que c'est quelque chose qui est pensé, vu que vous allez avoir un plus grand espace?
1: Il n'y a pas de zone fermée en tant que telle. C'est vraiment à l'intérieur de la grande salle parce qu'il faut dire qu'on prend la salle A, B, C, D. Donc, c'est quand même 120 000 pieds carrés. Mais en créant des zones, plus de petites zones détente un peu partout, où est-ce que il n'y a pas nécessairement une scène à côté, ben ça peut aider justement à la relaxation là, pour la clientèle. Tandis que pour nos auteurs et exposants, mais bien entendu, pour eux, il y aura une petite salle privée pour eux, là, pour qu'ils puissent aller prendre une petite pause là, tranquillement pour se reposer les oreilles.
0: Parfait. Il y a aussi le réseau de transport de la capitale, hein, le fameux RTC, qui a effectué plusieurs changements dans les dernières semaines en vue de la construction du tramway. Il y a le 802 qui dessert cette partie-là avec le centre de foire. Ça passe relativement près, mais il y a plus de correspondance avec le 800-801 sur René Lévesque. Ça a été complètement changé. Maintenant, ça ne connecte plus. C'est le 805 et ça passe sur Grande Allée. Est-ce que l'équipe du salon est en discussion avec le RTC pour créer peut-être des navettes ou améliorer la fluidité du RTC dans cet endroit-là pour les visiteurs, pour les autrices-auteurs?
1: Pour tout le monde. On est en relation avec eux de très près. On regarde toutes les possibilités présentement qui peuvent être mises sur la table avec le justement parce que le réseau de transport est en transformation présentement. On ne se le cachera pas. Donc, mais on travaille en étroite collaboration avec eux. Donc, pour que ça soit facilitant, il faut dire quand même qu'il y a 4000 places de stationnement également de disponibles sur place à Exposité. Le tarif est beaucoup moindre qu'en ville. Donc, on parle d'un 15 $ au lieu d'un 25 $ pour se stationner. Fait que ça, c'est quand même une très bonne économie. Donc, l'accessibilité est quand même très, très, très, très bonne pour le centre de foire. Ça, je suis pas inquiète, mais on met tout en place pour que ce soit parfait pour tous et chacun. Ça, c'est sûr et certain.
0: Bien, c'est sûr, ça devenait une crainte des gens qui n'utilisent pas la voiture et qui utilisent plus les transports en commun ou les gens même de l'extérieur comme les auteurs, les autrices ou les différents partenaires qui arrivent par exemple en train ou avec l'autobus Orléans Express et qui peuvent difficilement se déplacer en auto. Il y avait aussi toute la réflexion, j'imagine que vous l'avez évidemment parce que vous avez toute une conscience écologique aussi, vous avez un certain niveau de certification. Donc l'idée c'est pas non plus de dire aux gens ben non mais prenez la voiture, venez nous voir comme ça.
1: Non, c'est sûr qu'on pense à tout, on regarde toutes les possibilités puis on va arriver avec vraiment des solutions pour tout et chacune des catégories, là, je pourrais dire, là, autant auteur, partenaire, exposant, visiteur. Donc, tout sera placé, tout est déjà en branle. Mais j'ai pas les réponses, là, malheureusement, encore officiellement. Mais non, sachez qu'on travaille très fort présentement sur ça.
0: Oui, puis le changement, c'est jamais évident non plus. Là, vous allez essayer plein de choses cette année, probablement avec succès, mais il y a peut-être aussi des choses qui vont être améliorées dans les prochaines années aussi. Là,
1: c'est
0: tout à fait
1: sûr,
0: normal.
1: Parce que là, pour nous, c'est comme on refait un événement. Là. On le repart à zéro. On repense tous les détails. Il n'y a rien qu'on laisse sous le tapis. Donc, c'est une grosse année pour nous. Mais c'est sûr qu'il va y avoir de l'adaptation. On va essayer des choses cette année, puis là, on va dire, ah, finalement, c'était pas la bonne affaire. On va essayer ça l'année 2000. C'est d'essayer quelque chose. La première affaire, c'est au moins on teste. C'est ça qu'on va faire. On va tester des trucs, puis on va s'adapter au fur et à mesure du temps, là, c'est sûr et certain.
0: Dans les dernières années, ben c'est ça. Le salon était placé près de plusieurs hôtels, dont le Hilton. Quels sont les types d'hébergements qu'on peut avoir près du centre de foire? Comment ça peut
1: fonctionner? À Le Bourgneuf, il y en a beaucoup, mais quand même en ville également. Dans Basseville, il y en a également aussi. On est en train de faire une tournée avec tous les partenaires, justement. Donc, on aura beaucoup d'hôtels partenaires disponibles là, pour le réseau, bien entendu. Mais si on regarde, là, effectivement, il y en a de pas loin. Là. Ça, c'est comme le Hilton, là, il est à 10 minutes de voiture.
0: Ouais.
1: Donc,
0: c'est pas en même temps comme 18 secondes de marche comme avant.
1: Non, mais c'est ça, on peut pas avoir le beurre et l'argent du beurre. Non, malheureusement, on aimerait ça. On sait que la ville a des projets d'hôtels pas loin, mais on espère que ça se développe très rapidement. Donc, je suis sûre que la ville met beaucoup d'emphase là, pour développer ce coin-là, avec le Grand Marché également qu'on a rencontré, qui a une ouverture extraordinaire. Donc, on est vraiment contents. Je crois que au bout de la ligne, ça va être un événement extraordinaire, mais effectivement, on est dans une période d'adaptation puis de changement. Donc, c'est de la gestion de changement.
0: Tu as mentionné le Grand Marché. C'est sûr que ça va être une chouette option pour aller dîner, par exemple.
1: Oui.
0: Mais sinon, est-ce qu'il y aura d'autres options dans le coin?
1: Au centre de foire, il y en a. Il y en a plusieurs. Là. Ils sont rendus avec deux casse-croûtes, un café, une brasserie. Donc, il y a vraiment plus de... Puis même à l'intérieur du salon, on va avoir des comptoirs disponibles de nourriture. Donc, on va faire une terrasse à l'intérieur du salon. Donc, on va pouvoir manger directement sur place sans sortir. Donc, il y a plusieurs offres qui sont là. Puis, on se rappellera que quand même à Limoilou, pas très loin, il y a vraiment beaucoup, beaucoup de magnifiques restaurants. Et si on fait juste traverser avec la passerelle de l'autre côté, à Place Fleur-de-Lys, c'est en développement également. Donc, là aussi, pas très loin, il y a possibilité de manger là, sans problème.
0: Donc, si je comprends bien, comme personne qui a fréquenté d'autres salons du livre dans ma vie, à l'intérieur du salon, il pourrait avoir quelque chose qui ressemblerait un peu au Salon du livre de Montréal avec différents endroits où on peut manger à l'intérieur.
1: Oui, oui, oui, complètement.
0: OK. Donc, avec une offre alimentaire, quand même intéressante, des tables hautes, avec des chaises hautes pour s'installer.
1: Comme je disais, là, on agrandit, on va chercher vraiment une expérience client meilleure. Vraiment, ça en fait partie, de pouvoir manger, s'installer, prendre un café tranquille, donc, mais à l'intérieur du salon pour profiter justement de l'événement au grand complet.
0: Mais d'ailleurs, le Salon du livre de Montréal est déménagé dans les dernières années. Ça avait quand même soulevé certaines questions au départ. Puis maintenant, je pense pas qu'il y a grand monde qui retournerait à la situation d'avant.
1: Non, c'est ça. Mais c'est une situation de changement également. Ils l'ont vécu. C'est la même chose un peu pour nous. Donc, on change d'un endroit qu'on a vraiment beaucoup aimé pendant 27 ans. Mais là, on est rendu à un moment où on doit écouter les clients, les visiteurs. Et qui nous disait beaucoup, c'est pas facile, on est toujours coude à coude dans les allées, Puis même les exposants disaient, on aimerait ça avoir plus d'espace, j'aimerais ça avoir plus de kiosques, mais on n'était plus capable d'agrandir. On était vraiment mur à mur, comme on peut dire. Donc, fait que c'est vraiment pour ça qu'on a pris notre décision d'aller au centre de foire.
0: Oui, puis il y avait beaucoup d'insatisfaction aussi quand il y avait de grandes files qui se créaient pour des autrices, des auteurs populaires et que ça empiétait sur d'autres kiosques parce que les gens se disaient, mon kiosque est déjà pas grand, là, viens pas prendre mon espace.
1: C'est tout ça.
0: Les gens étaient comme pas mal un par-dessus l'autre. C'était quand même assez difficile de circuler. Là. Fait que là, ça va vraiment être une expérience vraiment plus intéressante pour l'accessibilité aussi. Là, j'imagine que en fauteuil roulant, par exemple, avec les poussettes, ça va être plus simple aussi.
1: Plus facile. Avec des allées de 20 pieds, là, on commence à jaser. Là. Franchement, c'est plus facile de circuler. C'est plus facile de prendre son temps puis de se promener au travers aussi. On avait de la misère. On dirait des fois, les gens faisaient le carré, mais une fois qu'ils étaient finis, ils disaient « OK, j'ai fini parce que je ne retourne pas. Je ne refais pas un demi-tour. » Là, ils vont capable de faire un demi-tour.
0: Ah oui, puis même, tu sais, moi qui ne fais pas de si grande distance que ça dans le salon, des fois, tu sais, je me disais, j'aurais aimé ça me rendre jusqu'au bout, mais je suis pas sûre que j'ai le temps. C'est que là, ça va être une expérience vraiment qui va être plus intéressante. En même temps, ça va tenir en forme aussi. C'est plus grand, on va faire plus de pas, là.
1: C'est C'est ça, oui, ça, on va être meilleur.
0: Est-ce que vous pensez accueillir plus d'auteurs, plus d'autrices, par exemple? Est-ce que c'est des choses qui pourraient être possibles?
1: Oui, ça serait possible parce qu'on va voir, on a de l'espace encore à accueillir plus de maisons d'édition. Donc, dit plus de maisons d'édition, dit plus d'auteurs sur place, effectivement.
0: Ah wow! En tout cas, c'est vraiment excitant pour vous autres, j'imagine. Là, comme c'est une petite équipe en plus de travailler sur ces projets-là, oui. ça doit quand même être...
1: C'est très motivant.
0: Mais c'est ça.
1: C'est très, vraiment très motivant parce qu'on s'arrive pas souvent qu'un événement aussi majeur déménage. Donc, on est chanceux de pouvoir travailler sur ce projet-là, puis de le repenser, puis de... Là, on rêve, on a plein de projets en tête, on dit, hey, on pourrait faire ça, on pourrait faire ça. Là, on dirait que tout est possible pour nous, donc on est vraiment... c'est vraiment trippant. On a vraiment du plaisir à travailler.
0: Ah oui, parce qu'il va y avoir des nouveautés, forcément, parce qu'il y a plus d'espace, plus de possibilités.
1: Oui.
0: Là. Fait que ça va être excitant.
1: Oh, oui, il va y avoir des belles surprises.
0: Hey, j'ai hâte d'en savoir plus. Là, il était tellement trop tôt pour en savoir davantage parce que c'est quand même bien juste au mois d'avril 2027.
1: Oui, oui, c'est ça.
0: C'est qu'on, on va vous laisser travailler.
1: Laissez-nous du temps un petit peu, mais sachez qu'on est déjà à temps plein sur ça.
0: Ben, en tout cas, merci beaucoup d'avoir pris du temps avec nous aujourd'hui parce que tu sais, quand j'ai vu la nouvelle passer sur le coup, je me suis dit, ben là, il est bien trop tôt, il n'y aura rien à dire. T'sais, c'est un peu d'aller à la pêche aux informations. Puis ça, puis en voyant les commentaires des gens, là, je me suis dit, non, je pense qu'il faudrait le faire. T'sais, je pense qu'il faudrait prendre le temps de juste remettre un peu de l'information plutôt que de laisser les gens avoir des questions, par exemple, ou oui. D'avoir des préoccupations. Juste, on va donner plus d'informations possibles pour l'instant. Puis,
1: Oui. Oh oui, puis c'est important de dire qu'on accompagne tous nos exposants également dans ce changement-là, nos partenaires également. Il n'y a personne qui est laissé seul dans le vide. Au contraire, on va être plus présent plus que jamais. On va tenir la main à tout le monde. On va répondre. On a déjà expliqué qu'on allait être présent plus que jamais dans nos rencontres pour faire plus encore pour vraiment faciliter la transition à tout le monde.
0: Ça va être quand même pas mal de boulot, tout ça. On va quand même te souhaiter d'avoir du temps pour te reposer, parce que là, tu sors de l'événement, tu sais, c'est pas si oui. longtemps que ça, là.
1: Non! J'ai pas encore pris de congé.
0: Non, c'est ça. Quand on va souhaiter que tu puisses te reposer quand même cet été, puis j'ai déjà hâte qu'on reprenne le temps de parler de comment ça va par rapport à tout ça, par rapport à ces changements-là. C'est que s'il y a autre chose que tu as envie de partager avec nos auditrices, nos auditeurs, n'hésite surtout pas à communiquer avec moi, puis ça va me faire plaisir là, d'accompagner les auditrices, les auditeurs dans ce changement-là.
1: Donc, avec plaisir.
0: Merci beaucoup, Mélanie Pelletier. Je rappelle que tu es directrice générale du Salon international du livre de Québec. Merci.
1: Merci à toi, Julie.

Il se passe toujours des beaux événements à la librairie La Liberté. Donc, demain à 10h, un atelier philo-jeunesse sur les émotions. Ce sera le 4e atelier de philo-jeunesse qui est offert gratuitement à la librairie La Liberté. C'est en collaboration, évidemment, avec nos partenaires qui sont Maison Philo. Donc, ça s'adresse aux enfants de 7 à 12 ans environ. Il y a une lecture d'un album et par la suite, il y a des questions qui sont posées, des choses très simples. Des fois, on est un peu impressionné par le mot philo, philosophie. Est-ce que j'ai les codes pour ça? Ben, on peut pour les enfants. Les parents sont les bienvenus, bien sûr. Et sinon, n'importe qui aussi qui aurait envie de se joindre. Donc, c'est demain, samedi, le 30 mai dès 10h à la librairie La Liberté. Et ce sera suivi à 14h, un petit peu plus tard, hein, après le dîner, à 14h, d'une causerie avec le bédéiste Jean-Philippe Morin, que j'aurai la chance d'animer. Donc, on va parler ensemble de la bande dessinée Mon ami Zombie, qui est parue il y a quelques semaines chez Albin Michel. Donc, Mon ami Zombie, qui est une histoire complète, à mon grand désespoir, je vais le dire demain, de toute façon, il n'y a pas de secret ici. J'étais vraiment ravie de lire ça, puis je me suis dit, mais c'est pas des jeux fini. Il n'y a même pas un petit numéro dessus pour dire genre c'est le tome 1 ou peu importe. C'est vraiment un tome unique. C'est, en tout cas, c'est une bande dessinée où on rencontre un jeune garçon qui il y a eu plusieurs animaux de compagnie. Il a même fait un petit cimetière parce que ça ne dure jamais très très longtemps. Ses parents sont un peu découragés de tout ça. Puis en même temps pas si découragés que ça. Et un jour il tombe sur un zombie. Puis ça c'est comme un animal de compagnie qui a quand même une longue durée de vie parce qu'il est comme pas mal mort. Fait que c'est assez drôle de voir ça. Puis en tout cas, on va discuter de plein de choses avec Jean-Philippe Morin demain à la librairie La Liberté. Donc, ce sera de 14h à 16h parce que la causerie sera suivie d'une séance de dédicace comme d'habitude. La librairie La Liberté est située au 1073 de la route de l'église. C'est dans le quartier Sainte-Foy. C'est vraiment très accessible, soit avec le 805, soit en voiture, ou avec le 76, ou peu importe. Là, on est vraiment très accessible et on est aussi chanceux parce qu'on a un espace café. C'est là d'ailleurs qu'on fait les causeries. Mais on a un espace café, donc vous pouvez venir manger, boire un café, ou peu importe. Ça nous fait toujours plaisir de vous accueillir à la librairie La Liberté.

0: Dans quelques jours s'ouvrira la 5e édition du Festival littéraire de Lac-Brome. C'est en Estrie. Pour en parler avec nous, je rejoins Pierre-David Rodrigue, qui est directeur général et artistique du Festival littéraire de Lac-Brome. Bonjour!
1: Hey, bonjour, merci de me recevoir.
0: Bien là, ça fait plaisir! Qu'est-ce que c'est le Festival littéraire de Lac-Brome?
1: D'abord, le Festival littéraire de Lac-Brome, c'était un projet un peu réactionnaire parce que à Lac-Brome, il y avait un festival littéraire anglophone depuis longtemps. Il y a déjà eu un festival littéraire de polar, roman policier aussi. Et donc, c'est des membres de la communauté francophone qui voulaient avoir un festival littéraire francophone il y a 5 ans.
0: OK. Donc, c'est vraiment en réaction que ça a été créé parce que vous vivez dans cette région-là autant en français qu'en anglais, puis il n'y avait pas le pendant francophone parce que à la base, c'est le théâtre de Lac-Brome. C'est ça? Puis
1: oui,
0: le festival prend forme là.
1: Exactement. La direction artistique est assurée par moi, qui fait la direction artistique du Théâtre de Lac-Brome et du festival. Puis le festival, le Théâtre de Lac-Brome, à la base, c'est un organisme anglophone qui a été unilingue jusqu'à environ en 2015-2017. Puis tranquillement, on est devenu bilingue. Puis maintenant, on a vraiment un mandat dans les deux langues parce que la démographie des townships de l'Estrie se transforme. T'sais, à Lac-Brome, il y a 10 ans, il y avait 75 % d'anglophones. Maintenant, il y a un peu moins de 50 % d'anglophones. Donc, la programmation s'est adaptée un peu aussi à ça.
0: Puis la
1: ça aurait été moins pertinent il y a 10 ans d'avoir un festival littéraire francophone à Lac-Brome. Il y avait peu de francophones.
0: Oui, je comprends. Et la première édition, de quoi ça avait l'air?
1: La première édition a été faite à une époque où je n'étais pas là, mais c'était avec Louise Morin, qui était conseillère municipale à la ville de Lac-Brome, qui a initié l'idée. Et ils ont approché le Festival international de littérature, et c'est vraiment eux, de ce que j'ai compris, qui avaient fait la programmation à l'époque, puis sont restés partenaires de diffusion pendant plusieurs années. Donc, ils ont beaucoup aidé à incuber cette idée de festival littéraire Le Fil. Puis, il y a aussi les éditions de La Pastèque, parce que un des cofondateurs a démarré un lieu pour les illustrateurs avec Isabelle Arsenault à Lac-Brome. Puis, donc, les éditions de La Pastèque aussi ont été des grands alliés du festival littéraire pour percer un peu le milieu, rencontrer des gens, trouver des idées.
0: C'est quoi ce lieu de diffusion?
1: Donc, Le Porello, c'est un nouveau lieu à Lac-Brome qui est à la fois un lieu de résidence. Donc, il y a de l'hébergement pour des illustrateurs. Ensuite, il y a une portion boutique où il y a des livres d'illustrateurs qui sont en vente, un peu de matériel d'illustration. Et il y a une section médiation sur l'illustration. Donc, les dimanches après-midi, ils offrent des ateliers de médiation. Et pendant le festival, il y a un atelier avec une artiste pour faire découvrir un peu l'illustration aux enfants. Puis dans une autre section du bâtiment, c'est vraiment extraordinaire, ils ont aussi des presses. Donc, toutes sortes de presses, de techniques, de print pour les illustrateurs, pour explorer.
0: Wow! Et là, la 5e édition, elle va se dérouler très bientôt. Hein? Ça commence le 3 juin, donc c'est ce mercredi. Ça se terminera dimanche le 7 juin, sous la présidence d'honneur de l'autrice Kev Lambert. Quel est son rôle comme présidente d'honneur?
1: Bien, je dirais que la présidence d'honneur, c'est sûr que c'est un rôle d'ambassadrice, mais c'est aussi un rôle de donner le ton. Je trouve que ça donne un peu, le choix de la présidence d'honneur, ça donne un peu le ton à la vision, aux valeurs qu'on veut défendre, aux esthétiques vers lesquelles on veut tendre. Donc, c'est une autrice qui amène quand même une grande culture, qui a quand même un doctorat en littérature, donc qui amène une profondeur dans la compréhension des textes. Et voilà, fait que c'est un peu ça, d'amener sa couleur à elle sur l'expérience que les festivaliers et festivalières vont vivre.
0: Vous avez, entre autres, un club de lecture pas mal exclusif, je dirais.
1: Oui, c'est select un peu parce que, c'est ça, donc on a eu cette idée d'inviter Kev Lambert à participer à un cercle de lecture avec des lecteurs et des lectrices, mais c'est un tout petit groupe de 20 personnes qui s'est rempli très rapidement. On a plein de demandes pour se joindre, mais pour avoir le temps de s'exprimer dans un groupe, déjà, pour vrai, on aurait dû le mettre à 12 pour que les gens aient vraiment le temps de s'exprimer. 20, on étirait quand même déjà. Tout le monde ne pourra pas prendre la parole à 20 personnes. Là. Donc, c'est vraiment la limite, puisque le but dans un cercle de lecture, c'est quand même de pouvoir échanger, poser des questions. Puis là, mais avec la présence de l'autrice, mais là, ça va encore avoir un niveau différent de relation au cercle de lecture.
0: Absolument, parce que, par exemple, quand il y a des causeries devant public, on ne peut pas aller très loin dans le livre parce que c'est pas tout le monde qui l'a lu, puis on donnera pas les punchs, puis on peut pas non plus parler entre personnes qui l'ont lu. Tu sais, c'est tout à fait normal. Le but, c'est plus de donner envie aux gens qui l'ont pas lu de lire, par exemple. Tu sais, c'est d'aller un petit peu plus loin, d'avoir accès à des coulisses, des choses comme ça. Mais là, avec un club de gens qui s'engagent à lire le livre, bien là, on peut tout dire, là. On peut même parler de la fin.
1: Exactement. Puis Cumul 1, c'est un petit livre, tu sais, c'est une plaquette. Je ne sais pas si ça fait 130 ou 140 pages, là. Donc, tu sais, ce n'est pas un engagement non plus trop grand comme lecteur pour se préparer au cercle de lecture. Donc, ça aussi, ça me plaisait. Parce qu'avoir pris un livre de 350-400 pages, bien, ça aurait déjà fait une espèce de tri de type de lecteur plus engagé, tandis que là, c'est plus facile d'inviter un ami à dire « Oui, on se lance, là. Mm. » Ça prend quelques heures, puis on y va.
0: On se donne un petit défi de lecture, mais pas un gros défi, là. En effet, la cinquième édition va permettre d'accueillir une vingtaine d'autrices et d'auteurs pendant la période. On a déjà parlé de Kev Lambert. Est-ce que c'est possible d'entendre d'autres noms de personnes qui seront présentes?
1: Ah, mais là, on a plein de gens vraiment excitants qui se joignent. Pour vrai, là, on est chanceux. Là, la distribution d'artistes qui se joignent au festival, là, pour nous, on a l'impression que c'est un festival qui a lieu dans une grande ville et non pas dans notre petit village de 6000 habitants, là. Donc, on a déjà on a un parrain et une marraine au festival qui nous suivent. C'est-à-dire que Dominique Fortier est une de nos marraines. Elle a été présidente d'honneur au début du festival. Elle a continué à assister. Elle va participer, entre autres, à une table ronde sur la détresse et l'enchantement, parce qu'elle a travaillé sur de Gabrielle Roy, notamment, elle, dans le cadre de ses recherches. Et on a aussi Jacques Gossine, qui a été président d'honneur, et maintenant parrain du festival, qui va venir passer du temps, qui va s'impliquer dans la remise de prix au concours d'écriture des enfants. Donc, le concours d'écriture des enfants, c'est une idée où on demande aux enfants de compléter un texte qui est inspiré du travail d'un auteur, d'une autrice. L'année dernière, c'était Mélissa Molène-Dupuis qui avait démarré les histoires. Et cette année, mais c'est sur un des livres d'Edith Cochrane. Donc, elle va être là pour faire la remise de prix. C'est elle aussi qui a fait la sélection finale de du grand gagnant du concours d'écriture jeunesse.
0: Sinon, il y aurait d'autres.
1: Il y a beaucoup de monde. On a Véronique Grenier, qui est une autrice de l'Estrie. Donc, si les gens ne la connaissent pas, c'est aussi une professeure de philosophie au Cégep. C'est une femme extrêmement intéressante qui va donner un atelier sur une méthode d'écriture qui s'appelle le fragment. Honnêtement, moi, je ne connaissais pas cette méthode d'écriture. Je l'ai découvert quand elle m'en a parlé. Puis, on a fait un petit jeu de mots sur le thème du fragment un peu. Donc, les textes en fragments vont être inscrits dans les fenêtres du théâtre. On a un magnifique lobby tout vitré. Donc, les participants vont remplir notre vitrine de leurs textes. Ensuite, on a aussi, c'est Marie-Thérèse Fertin qui fait la lecture de La détresse et l'enchantement parce qu'elle l'avait déjà performé sur scène. On a invité Anaïs Barbeau-Lavalette et Steve Gagnon à faire Architecture de la joie, qui en ce moment roule beaucoup au Québec, tourne et remplit les salles. Donc, on est très heureux. Puis Anaïs Barbeau aussi, Lavalette, a une résidence dans la région des Cantons de l'Est. Donc, on essaie de travailler avec beaucoup de gens. Edith Cochrane aussi a une résidence dans les cantons de l'Est. Donc, on essaie d'impliquer des gens qui sont ancrés dans notre territoire. En termes de territoire aussi, on a une approche à chaque année envers les Premières Nations où on veut honorer une nation à la fois. C'est-à-dire que plutôt de faire un amalgame d'autochtones pan-indianisme, on y va vraiment par un groupe d'artistes, d'artisans d'une nation qu'on rassemble. Cette année, donc, c'est la nation Anishinaabe, donc on parle de gens du nord-ouest du Québec, et qui sont Émilie Monet, qui va faire une lecture d'une de ses pièces de théâtre, Widia Larivière, qui est la cofondatrice d'Idle No More Québec, qui va nous faire une conférence sur la décolonisation et la BD, et aussi Carole Brazo, qui était une conseillère à Concordia pour les étudiants autochtones, qui est une militante qui était la femme autochtone du Québec et qui va être là sur les tables rondes. Et aussi une chef qui vient de l'Outaouais, donc qui va préparer des petites bouchées en lien avec la lecture qui se passe en forêt des Mini-Monnaies. Donc, les gens vont arriver, ils vont se faire d'abord donner un thé de chaga parce que c'est une médecine qui est en lien avec un cancer qu'Émilie Monet a eu, puis qui est en lien aussi avec son histoire dans son livre. Donc, les gens commencent le spectacle avec un thé de chaga. Ils se font distribuer une petite boîte de bouchées inspirée de la forêt en lien avec le spectacle. Émilie Monet fait sa lecture, puis après, ben, Carole Brazo, Émilie, puis Widia, qui sont trois femmes Anishinaabeg, vont avoir une conversation sur ce qu'on va venir de vivre tous ensemble.
0: Wow! Mais tu sais, déjà, ça, c'est pas typique d'un festival littéraire habituel. J'ai l'impression que ça sort déjà du cadre de d'autres festivals littéraires.
1: C'est peut-être parce que je ne viens pas du milieu de la littérature.
0: Je trouve ça intéressant. Je trouve ça intéressant, c'est de renouveler l'expérience parce qu'il y a peut-être des gens qui vous entendent le festival littéraire puis qui imaginent, bon, ben ça va juste à propos de la lecture, mais c'est beaucoup plus ample que ça.
1: Ben, moi, ma façon de l'aborder, c'est le festival littéraire de Lac-Brome, c'est tout sauf le livre, c'est-à-dire ce qui est autour du livre. Toutes sortes de manières de décliner l'expérience du livre et du texte, mais qui n'impliquent pas nécessairement de lire. Je trouve que c'est une belle façon de donner aux gens des œuvres dans le cadre d'un exemple d'une mise en lecture à un livre qu'ils ne sont pas nécessairement obligés d'avoir lu. On n'est pas obligé d'avoir lu La détresse et l'enchantement pour apprécier la lecture d'une heure que Marie-Thérèse Fortin va faire. Elle a fait le travail pour nous de nous le synthétiser. Donc, c'est une autre façon d'aborder l'œuvre.
0: Il y aura aussi une rencontre entre Jean-Paul Hyde et Léa Clermont-Dion.
1: Oui, donc ça, c'est quelque chose qui est commissarié par Frédéric Gauthier, qui est à l'Oporello et aux éditions de la Pastèque. Donc, Frédéric rassemble à chaque année une rencontre improbable d'auteurs et d'illustrateurs. Donc, mais avec une intuition où il sent que les gens vont avoir des propos. Dans le travail à la fois des deux, hein, de Léa Clermont-Dion puis de Jean-Paul Hyde, il y a un propos engagé socialement. Donc, je pense que c'est ça qui va les rassembler. Puis on a mandaté Ariane Cipriani, qui est animatrice à Radio-Canada, pour faire l'animation, finalement, de la rencontre entre ces deux personnes-là qui ne travaillent pas ensemble.
0: Ça va être super intéressant. C'est sûr qu'ils ont plein de choses à se dire. Ça semble improbable, en même temps, c'est tellement évident.
1: En tout cas, je pense que la magie va opérer. Ouais. Puis c'est après ça, ben, tu sais, aussi dans nos autres mix-match improbables, moi, j'aime beaucoup inviter d'autres disciplines dans le cadre du festival. Donc, on va ouvrir avec, entre autres, un extrait de danse contemporaine de Margie Gillis, qui est une des fondatrices de la danse moderne contemporaine au Québec. Donc, et elle a travaillé sur des textes donc pour créer un solo. Donc, on va avoir une lecture enregistrée de pièces sur lesquelles elle a créé une pièce de groupe. Mais Margie Gillis va le faire en extrait solo donc pour le festival. Puis ça va être suivi ensuite par le film... Mille secrets, mille dangers. Donc, Philippe Falardeau va être là, Alain Farah, puis Pascal Bussière fait une entrevue avec les deux après. Puis la trame à travers tout ça cette année, je dirais que c'est la notion de récit de vie. Donc, moi, je sens en ce moment, dans ce qui nous est offert, beaucoup, beaucoup de récits autobiographiques, d'autofiction. Donc, c'est beaucoup ce qui rassemble un peu les artistes qu'on a mis ensemble. C'est peut-être parce que c'est ça qui m'intéresse aussi. Hein.
0: Ben d'ailleurs, comment ça se construit une programmation comme ça? Est-ce que c'est par rapport à des lectures effectuées pendant l'année? Est-ce que c'est des sollicitations? Comment ça? Parce que c'est un festival littéraire qui est quand même assez jeune, mais en même temps assez réputé, puis avec la qualité des gens qui y participent et tout ça, est-ce qu'il y a beaucoup de propositions qui sont effectuées?
1: Ben, la manière dont on fonctionne, c'est vraiment... sur la base de travail avec des collègues. Donc, vraiment, c'est un travail de groupe, le festival littéraire. Pour aucune de mes programmations, là, je ne travaille pas en silo parce que, de toute façon, moi, dans mon travail des actions artistiques, je suis pluridisciplinaire. Hein. Je programme de la littérature, de la danse, du théâtre, de la musique, du cinéma. Personne ne pourrait avoir la prétention de connaître tous ces milieux-là pour d'être à jour dans tous ces milieux-là en même temps. Par contre, j'ai la chance d'avoir beaucoup d'amis. Qui s'intéresse à plein de choses, puis je travaille beaucoup avec ces gens-là. Donc, la base, c'est vraiment ça, c'est d'avoir un cercle. On est peut-être 7-8 personnes qui se consultent et se concertent pour arriver à faire des choses. C'est sûr qu'à la fin, c'est moi qui fais l'assemblage de tout ça, qui fais une sélection, mais vraiment, il y a un gros travail collectif en amont pour arriver à la programmation.
0: Il y a aussi une initiation au jeu de rôle.
1: Ah ben là, ça, c'est quand même un peu funky.
0: Oui.
1: C'est-à-dire que moi, ben, je m'inspire beaucoup de mes propres enfants. Et l'année dernière, donc, parce que mes enfants sont des grands fans de manga, j'avais approché à la librairie Le Repère, donc Victor, le libraire jeunesse, pour faire un atelier sur le manga, qui est une de ses spécialités. Et c'est sûr qu'on essaie de mettre de l'avant beaucoup des œuvres québécoises. Le manga québécois n'est pas encore effervescent, mais l'année dernière, il y avait quand même 2 mangas québécois à présenter. Donc, c'est vraiment surprenant. Il y avait plein d'enfants de 7-8 ans qui connaissaient plein de choses que j'ignorais sur le manga, d'où ça venait, les titres de ça. Vraiment, les enfants qui aiment ça beaucoup. Donc, pour mes petits lecteurs à la maison, on avait fait cet atelier-là. Puis cette année, Victor m'a proposé, parce que lui, il fait aussi beaucoup d'improvisation et de jeux grandeur nature, de jeux de rôle. Et moi aussi, mes enfants chez nous aiment beaucoup ça quand on fait des jeux de type Donjon Dragon avec une personne qui les dirige dans l'histoire. Donc, Victor a adapté, a créé ce concept-là de création de personnages pour les jeux, basé sur des livres. Donc, le but, c'est d'avoir un matériel de base, parce que pour les enfants, des fois, c'est difficile de commencer à imaginer de zéro. C'est pour ça aussi, dans le concours d'écriture jeunesse, on leur suggère une histoire pour démarrer. Donc, c'est vraiment une méthode qui permet de les amener plus loin, plutôt que de les laisser dans des thèmes peut-être plus superficiels ou plus convenus, ou juste de les débloquer du syndrome de la page blanche.
0: On a mentionné quelques grands noms du milieu littéraire et autres qui participeront à la 5e édition, mais il y a aussi une soirée en fait qui est dédiée, une activité en fait qui est dédiée aux nouvelles voies littéraires.
1: Oui, donc ça, c'est un partenariat qu'on a fait avec le Conseil de la culture de l'Estrie, parce que moi, bon, auparavant, j'étais dans le milieu de la danse contemporaine, puis je m'impliquais beaucoup dans la formation continue des danseurs et des travailleurs culturels en danse. Donc, j'ai vu la même possibilité, comme on voit, exemple, pour moi, un festival, tu sais, je reviens en arrière. Pour moi, un festival, ça a plusieurs dimensions. Il y a une dimension qui est spectaculaire, assister à des événements. Il y a une dimension atelier. Il doit y avoir une dimension festive. C'est-à-dire que c'est dans le mot, si la festivité n'est pas là, on n'est pas dans un festival. Mais ce que les gens ne savent peut-être pas ou voient moins, c'est les volets professionnels des festivals. Donc, c'est une occasion pour les gens d'un milieu de se rencontrer, de faire des affaires, d'apprendre, de découvrir des choses, mais un vrai festival sans présence de professionnels de la discipline, pour moi, c'est d'une tristesse absolue. Donc, c'est pour ça que les auteurs qu'on invite, on les invite à rester quelques nuits à Lac-Bronde pour qu'ils puissent se rencontrer, rencontrer la communauté. Puis dans la même idée, moi, je voulais avoir des auteurs en formation pendant le festival. Donc, cette année, bien, il y a des auteurs émergents de l'Estrie, il y en a 8 ou 10, qui suivent une formation sur la prise de voix publique, la lecture publique, et qui culminent par une lecture publique au festival.
0: Ah, oh, wow! Donc, ça fait une expérience en plus professionnelle qu'ils peuvent mettre dans leur CV d'avoir suivi cette formation-là, mais aussi d'avoir fait une présentation publique comme ça.
1: Oui, puis de toute façon, tu sais, moi, je ne me base pas uniquement sur mon vécu personnel, mais beaucoup aussi. Ben, ma conjointe est autrice. Donc, comme ma conjointe est autrice, ben, elle m'a partagé qu'elle, quand elle a commencé, ça a pris des auteurs qui lui ont expliqué des petites choses toutes simples comme hey, quand tu vas dans une librairie, offre aux gens d'aller signer des livres dans la page couverture. OK, on signe le livre, mais on le signe à telle page. Il ne faut pas faire ça à telle page. C'est toutes des choses. Sincèrement, si personne ne te le dit, là, tu ne peux pas le savoir. Donc, je me suis dit, mais comment on fait pour les équiper, les gens qui n'en ont pas d'amis qui sont là pour les conseiller? Donc, on a conçu un parcours qui commençait au Salon du livre de l'Estrie. Donc, il y avait 2 formations au Salon du livre de l'Estrie, plus sur comment approcher l'éditeur. Tu sais, il n'y avait rien qui était en lien avec comment écrire. C'est vraiment ce qui est autour qui te permet de devenir un auteur. Et la lecture publique, selon moi, la capacité à lire en public est une des clés pour te faire inviter dans les salons. Si tu as cette capacité-là, tu vas être invité à la radio, tu vas être invité dans les salons littéraires, tu vas être invité dans les festivals, et ainsi de suite, tu vas être connu, tu vas vendre des livres. Mais si tu n'as pas cette compétence-là, la lecture publique, selon moi, c'est beaucoup plus difficile de partir comme auteur. Mais je ne sais pas si c'est une expérience que tu as partagée de ton côté, mais...
0: Bien, c'est sûr que les gens qui sont plus... c'est plus facile qu'ils prennent la parole devant le public, qui sont plus à l'aise soit à lire, soit à parler de leur démarche, de leur œuvre, qui sont moins timides ou qui sont timides, mais qui sont capables de passer par-dessus, par exemple. C'est sûr que c'est plus facile, en effet. Même ne serait-ce qu'à la radio, moi, je peux pas inviter quelqu'un qui a peu de mots. Là. Ça prend des gens quand même qui ont des choses à dire, tu sais, ou qui sont capables de les dire. C'est que c'est super de les accompagner là-dedans puis de leur offrir cette opportunité-là.
1: Puis moi, ça a fait partie de ma formation. J'ai fait mes études en arts visuels et médiatiques, en création, puis l'évaluation en création, en arts visuels, une bonne partie, c'est de présenter son œuvre à la classe, mais tu es noté aussi pour ton retour critique sur l'œuvre des autres.
0: Ah, wow.
1: Donc, ça fait partie de l'évaluation. Honnêtement, je ne suis pas certain que les autres disciplines artistiques fonctionnent comme ça à l'université, parce que j'ai étudié qu'en art visuel, mais en art visuel, ça fait vraiment partie du cœur de ton métier d'apprendre à présenter ton œuvre et d'apprendre à critiquer, ben, critiquer, commenter, comprendre, poser des questions sur les œuvres des autres.
0: Ah, wow, c'est intéressant. Ben, en même temps, là, on fera mini parenthèse là-dessus, mais dans le milieu de la radio, quand on étudie en radio, on fait la même chose. On apprend à écouter les autres et à poser un regard sur, puis une oreille sur ce qui est dit à la radio, dans un but d'améliorer, que les autres s'améliorent, mais aussi que nous-mêmes, on s'améliore parce qu'on entend à la fois des choses, des fois, qui laissent place à l'amélioration, puis d'autres affaires qui sont vraiment extraordinaires, puis qu'on a envie, en fait, de reproduire peut-être ou de prendre. D'adopter à notre propre sauce par la suite, là, c'est que c'est vraiment super intéressant. Sinon, il y a quelque chose que je trouve intriguant aussi, ça s'appelle pair littéraire.
1: Ah oui, donc ça, c'est Joanne Filion qui, pendant la pandémie, donc c'est pas une personne qui vient du milieu de la littérature, c'est une personne qui vient du milieu du marketing, dans des gros endroits comme Molson. Tu sais. Donc, mais pendant la pandémie, elle avait cet intérêt pour l'écriture-là, puis elle a investi elle-même de sa poche beaucoup d'argent pour créer un système d'écriture à quatre mains en ligne. Donc, ce projet-là, pair littéraire, les gens peuvent s'inscrire, peuvent payer, ils sont jumelés avec une personne anonymement, puis ils écrivent une histoire à quatre mains. Donc, pendant le festival, les gens peuvent faire le parcours de pair littéraire, ils sont jumelés en début du festival, à la maison, ils commencent une écriture à quatre mains. À la fin du festival, ils ont un atelier en personne pour sélectionner, entre autres, un texte peut-être qui se démarque ou qui leur parle plus. Pas un concours, là, mais un des textes va être lu en public à la fermeture du festival.
0: S'il y a des gens qui sont à l'écoute en ce moment et qui se disent hey, « Moi, j'aimerais vraiment ça, là, assister au festival littéraire de Lac-Brome. Je suis pas de l'Estrie, j'habite pas dans le coin. » Est-ce qu'il y a des options d'hébergement facile quand même dans le coin de Lac-Brome?
1: Oui, honnêtement, on a quand même toujours des festivaliers qui viennent de l'extérieur passer quelques jours. Faut savoir que, bon, Lac-Brome est une région de villégiature, donc il y a beaucoup de petits hôtels. Hein, on a beaucoup d'hôtels très, très, très, très mignons dans des boisés, au bord de forêt. Sinon, dans les grandes villes autour, il y a des hôtels plus conventionnels, mais il y a des endroits comme le Jolivent, Trotte à Lac-Brome, il y a l'auberge Ouest-Brome aussi, donc il y a beaucoup d'endroits assez champêtres où c'est possible de s'héberger autour puis de passer quelques jours. J'ai des amis qui viennent de Montréal passer un 3 jours pour pouvoir profiter du festival, entre autres parce que comme c'est tout petit, si tu veux rencontrer Kev Lambert, si tu veux rencontrer Marie-Thérèse Fortin, tu vas la rencontrer. Hein, parce qu'on est peu nombreux. Mm. Donc, c'est pas la même chose que faire la file dans un grand salon du livre où là, on a chacun notre 2 minutes de gloire pour faire signer. Les gens qui veulent jaser avec des auteurs, ils ont le temps. Puis ouais. Les auteurs sont contents parce que comme il n'y a pas beaucoup de monde, il n'y a pas vraiment la pression, ils sont là pour ça. Fait que c'est vraiment un contexte de proximité puis d'intimité avec les artistes.
0: Oui, c'est vraiment quelque chose assez privilégié parce qu'en effet, peu de gens qui sont là, donc on peut prendre le temps. Des fois aussi, on peut croiser en train de manger un sandwich ou peu importe. Il y a quand même des choses comme ça qui arrivent un peu moins dans les grands événements tels les salons du livre, là, c'est sûr.
1: Ben, c'est juste... C'est autre chose.
0: Ouais.
1: C'est une autre expérience.
0: Ouais.
1: Puis comme la salle, notre salle, pour ceux qui sont pas venus, elle est quand même petite. T'sais. On a juste une douzaine de rangées. Fait que même en arrière, tu es vraiment proche de l'artiste qui est en avant. Donc ça aussi, ça donne un rapport scène-salle complètement différent. Puis la pente est assez accentuée. Donc comme ça donne aussi plus d'un rapport frontal avec l'artiste.
0: Comment
1: Donc, ça s'y prête bien à l'intimité de la lecture. Ouais.
0: Comment ça fonctionne pour la billetterie?
1: C'est tout simplement là, sur le site web du Théâtre de Lac-Brome. Tous les spectacles sont là. Là, moi, je vous dirais, ce qui est en formule spectacle en salle est avec une billetterie où les billets sont, je crois, tous à 35 $. Puis le reste du festival est à peu près tout gratuit. Tout ce qui est atelier. On n'en a pas parlé, mais on a aussi des artistes qui vont à l'école primaire pendant 2 jours faire des ateliers d'illustration, dont Stéphane Poirier qui a fait un livre sur le cerveau. Il expose des planches originales de son livre au théâtre et qui va donner des ateliers aussi aux enfants à l'école.
0: Donc, c'est bon en plus pour la communauté, pour les jeunes, pour les lecteurs, les jeunes lecteurs qui sont les grands lecteurs de demain, là.
1: Ben oui, absolument. Puis je trouve que pour moi, créer des activités jeunesse, c'est pour prendre les jeunes pour un public en soi, mais c'est aussi pour créer du lien avec nos institutions culturelles. Moi, quand je rencontre des gens qui me disent « Ah oui, je me rappelle quand j'étais jeune, il y a 30 ans, je suis allé à tel endroit », puis ils sont vraiment profondément comme engagés. Fait que je me dis, c'est notre job aujourd'hui de créer d'ancrer ces souvenirs-là pour que du monde qui vont avoir 50 ans plus tard vont dire « Ah, oh, moi, je suis allé là avec ma grand-mère. » Donc, vraiment créer du lien. Puis c'est en créant du lien puis des histoires qu'on va créer des spectateurs puis des lecteurs.
0: En tout cas, je vous souhaite vraiment un super beau succès à toi puis à toute l'équipe qui travaille sur ce 5e festival littéraire de Lac-Brome en Estrie. Ça se déroule du 3 au 7 juin. C'est très bientôt. 5 jours de festivités littéraires et autres disciplines sous la présidence d'honneur de l'autrice Kev Lambert. Et comme on a nommé plusieurs personnes depuis tantôt, il y a plein de gens à rencontrer. On l'a dit, hein, c'est quand même un événement qui est à échelle humaine où il n'y aura pas 1 million de personnes non plus. C'est que c'est l'occasion de rencontrer certaines personnes, d'entendre des propositions assez uniques aussi. Waouh! ça donne envie. Ça donne envie d'aller faire, de faire la route.
1: Comme juste avant qu'on se quitte,
0: oui.
1: Sans doute que beaucoup de tes auditeurs sont des grands fans de français, de grammaire et d'orthographe.
0: Oui!
1: Et nous avons une dictée à la Bernard Pivot, qui est une tradition du festival. C'est extrêmement excitant. Donc, c'est des dictées qui sont écrites par des linguistes français pas possibles, avec des mots qu'on n'a jamais entendus, qu'il faut savoir, tu sais, il faut vraiment connaître l'étymologie, la grammaire, pour décoder comment les écrire. Et les gens qui sont vraiment, tu sais, des geeks de français font 25 ou 30 fautes. C'est un vrai, de vrai défi pour les geeks de français de venir à la dictée du festival littéraire. On s'auto-corrige, donc personne ne sait combien vous allez avoir de fautes. Mais bon, certains trouvent ça humiliant. Moi, je ne la fais juste pas parce que c'est pour une excuse.
0: Mais t'as pas le temps. T'as pas le temps de la faire. Là, c'est occupé.
1: Ça, exactement. Voilà, je n'ai pas le temps.
0: Ah, j'avais même pas vu ça.
1: Faire la dictée.
0: J'avais même pas vu ça dans la programmation qu'il y avait. J'imagine que j'ai tellement été éblouie par les autres choses qui étaient écrites que j'ai même pas porté attention au fait qu'il y avait une dictée de cette ampleur-là.
1: Ah oui, 60 personnes et c'est sérieux et c'est féroce. Hein? Je veux dire, on n'est pas là pour s'amuser. Hein?
0: Ben, on est là pour apprendre. Parce que
1: on
0: forcément,
1: est là pour apprendre, on est là pour gagner.
0: Qu'est-ce qu'on gagne à part l'honneur?
1: Non, l'honneur, l'orgueil, c'est vraiment...
0: Donc, merci beaucoup d'avoir pris du temps avec nous, Pierre-David Rodrigue, directeur général et artistique du Festival littéraire de Lac-Brome, dont la 5e édition se déroulera dans quelques jours, du 3 au 7 juin. Merci beaucoup.
1: Merci, à la prochaine.
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0: êtes bien à l'émission Lioli avec Julie Collin pour vous accompagner jusqu'à 18h, donc environ une heure encore à passer ensemble sur les ondes de Sekaya pour parler de livres, de tout ce qui entoure les livres. Et je ne suis jamais seule très longtemps dans cette émission. Et là, j'ai rejoint Géraldine. Bonjour Géraldine.
1: Bonjour Julie.
0: Tu es des éditions Nick à feu.
1: Oui.
0: Qu'est-ce que c'est les éditions Nick à feu?
1: Les éditions Nick à feu, c'est une jeune maison d'édition. En fait, on est un organisme à but non lucratif qui a été créé en 2024 par François Simard et Jonathan Boisvert. Ça a été un peu fait sous le coup de « on se part une maison, on se part un zine ». En fait, au début, ça a été ça l'idée. Et puis, pour se publier de la bande dessinée localement. Mais finalement, ça a été un peu plus gros que prévu au départ de leur projet. Puis, c'est créé une maison d'édition derrière tout ça. Puis, la flopée, ils ont publié une première publication qui était loin d'être un zine, qui était un recueil collectif de bande dessinée qui s'appelle La Flopée, qui est sortie... en 2024, si je crois. Je ne suis pas très bonne en les
0: deux. Bon, oui, c'est
1: ça. Dont j'ai fait partie à titre d'artiste à ce moment-là. Okay. On était 9 artistes de la Ville de Québec qui ont été sollicités par François et Jonathan à ce moment-là, un peu au hasard ou en tout cas comme ça. Là, ils ont tendu des perches que les gens y ont vraiment répondu. Puis l'accueil du public à la flopée numéro 1 a été génial. Donc, c'est sûr qu'après ça, on s'est dit, on continue. Puis, c'est à ce moment-là que moi, je suis rentrée aussi à la maison d'édition à l'été

0: comme des bébés à chaque fois,
1: ben
0: notre
1: oui.
0: famille. Et puis, on est bien fiers de poursuivre ça à chaque année. Puis, très, très content de l'accueil qu'on a. Donc, je te fais une très, très longue, description de qui on est, mais c'est ça. On est une gang de monde qui aimons faire la bande dessinée puis qu'on veut encourager les gens à tenter l'aventure de faire de la BD. Parce que les gens qui vont faire l'appel de dossier de la flopée, c'est souvent des gens qui n'ont pas nécessairement fait de la bande dessinée, mais qui ont un certain talent, soit des artistes visuels ou des graphistes, puis qui veulent essayer, mais c'est comme une façon accessible d'essayer de la bande dessinée, vu que c'est des courtes, la flopée, c'est des courtes histoires de 6 à 10 pages. Donc, c'est ça, Nick à feu. Mais on n'a pas juste la flopée, on a d'autres projets aussi.
1: Ben oui, puis il n'y a pas juste des artistes émergents non plus. Il y a aussi des gens qui sont assez confirmés dans leur domaine.
0: Oui, ben c'est sûr qu'on a eu, par exemple, à la flopée numéro 2, on a eu la chance de publier une histoire de Paul Bordelot, qui est quand même très connu en BD, et surtout à la ville de Québec. Là, c'est un incontournable à Québec. Donc, oui, ça, on peut publier des artistes de plus d'expérience, si je peux dire, aussi. Mais c'est sûr qu'on veut laisser une très grande place aux artistes émergents parce que c'est difficile de se trouver une première publication puis tout ça. Puis faire de la bande dessinée, c'est tellement long. Tu sais, faire un volume par soi-même, ça peut prendre des années. Donc, avoir des projets comme ça, ça peut être très stimulant, très motivant parce que, justement, on a un résultat qui arrive un peu plus rapidement. Donc, c'est vraiment agréable pour les artistes. Puis, c'est agréable pour nous aussi, les éditeurs, de voir un peu l'enthousiasme de tout le monde d'entrer dans ce beau projet-là. Puis, on est vraiment contents de se créer comme une communauté d'artistes aussi. C'est ça que Nick à feu veut créer, tu sais, d'avoir des liens entre les gens, de se rencontrer, tu sais, c'est important pour nous parce que c'est quand même un métier qui est solitaire. Donc, puis aussi, c'est ça, ça fait du bien où tout est virtuel, tu sais, d'avoir des vraies rencontres humaines ensemble. Mmh. Fait que c'est ça, Nick à feu, c'est tout ça.
1: Depuis que tu t'y impliques à titre éditrice, entre autres, est-ce que tu dessines moins, plus ou à peu près comme avant?
0: Je veux dire que c'est un peu moins parce que c'est sûr que j'ai de l'énergie qui est mise dans la création, mais c'est pas la création, c'est une création plus macro, là, si je pourrais dire, parce que on peut avoir à accompagner des artistes, tout ce qui est la conception, on s'échange. Fait que je considère quand même que c'est de la création, mais c'est sûr que oui, je dessine un peu moins, mais c'est aussi parce que, par exemple, pour la flopée numéro 3, les gens comme François et moi, on avait participé aux deux premiers numéros, mais on s'est retirés là, pour la flopée numéro 3, parce que là, c'est ça, on n'avait pas de temps. Puis il y avait aussi maintenant Jonathan Richard, là, qui est dans la maison d'édition. Puis lui, il s'occupe beaucoup des réseaux sociaux. Je ne sais pas si tu l'as déjà vu, mais en tout cas, il est très, très visible sur les réseaux. Fait que, mais c'est ça, on est très occupé à s'occuper de la maison. Fait que c'est sûr qu'on est tous un petit peu peut-être moins créatifs dans le sens de dessiner, mais c'est sûr que c'est quand même hyper gratifiant pour nous aussi de voir ça, là.
1: Donc, on a dit que la flopée, c'est un collectif. Donc, des BDistes qui sont soit émergents, soit des fois aussi des gens qui veulent expérimenter, soit des gens un peu plus très confirmés comme Paul Bordelot. Il y avait un certain nombre de personnes dans la flopée numéro 1 qui n'est plus disponible. Alors, si les gens sont à l'écoute et disent « j'aimerais ça procurer numéro 1 », ben bonne chance. Si vous tombez dessus, vous êtes vraiment chanceux parce qu'il n'y en a plus, c'est épuisé. Mais là, on est rendu au numéro 3 déjà. Est-ce qu'il y a de plus en plus de BDistes dans chacun des numéros?
0: Ben, juste pour faire une petite parenthèse pour la floppy numéro 1, il reste peut-être quelques petits numéros.

0: Donc, il faut voir sur le site les libraires. Ça se peut qu'il y en ait encore, mais ils sont très, très rares parce qu'il en reste dans quelques librairies.
1: Ah, je ne savais pas qu'il en restait.
0: Donc,
1: j'assure que c'est épuisé.
0: Mystérieux, mais je pense qu'il en reste un peu.
1: Puis, faites vos recherches.
0: Oui, c'est ça. Pardon pour le gros bruit de rire. Pour ce qui est des deux autres numéros, dans le fond, c'est sûr que là, on a agrandi un petit peu le format. Le premier numéro, il y avait 9 artistes. Puis là, on est allé pour 14 histoires pour les deux autres numéros. Donc là, on a 15 artistes pour la flopée numéro 3 parce qu'il y a un duo d'artistes. En fait, si tu permets, je peux le nommer.
1: Oui,
0: dans
1: oui.
0: le fond, les gens qui ont, collaboré... Oui. Ça va être comme une liste là, de gens, mais je trouve ça important de nommer les gens. Donc, en premier, on a Carotte. Ensuite, Chloé Lalancette qui revient. C'est elle qui avait fait la couverture de la flopée numéro 2. Elle revient dans la flopée numéro 3. Il y a Christine Lavallée, Eliane Rousseau, Léa Robitaille. Il y a Liliane Dubé, il y a Marius Lalancette. Il y a notre duo qui est composé de Pierre Lynn et Simon B. Bouchard. Il y a Rosalie Bouchard, Sarah-Ève Tremblay, Valérie Racine et Vicky Fortin-Boudreau. Et on a deux Zoé, Zoé Zénon et Zoé Tremblay. Donc, ça, c'est les artistes. La plupart, c'est des nouvelles venues, là. Qui n'avaient pas été publiées jamais avant. Puis, on a quelques-unes là, qui sont revenues, qu'on connaît, là, comme Léa, Chloé, Christine... et Sarah-Ève, qu'on avait déjà vu dans des numéros précédents. Fait que, on est bien content de notre troisième volume. Puis la couverture de la flopée numéro 3, c'est, ça représente l'escalier du Cap...
1: Cap Blanc.
0: Cap Blanc, hein? Ouais, c'est ça. C'est Donna Doré qui a fait la couverture. Donna, elle a un trait très humoristique, très... particulier à elle, là. Puis on adore vraiment sa couverture, qu'on voit un coureur monter les escaliers du Cap Blanc, puis c'est pour ça qu'on dit que c'est un numéro de course, la flopée numéro 3. Mais on aime toutes nos flopées égales, c'est ça.
1: Puis il n'y a pas de thème, c'est assez libre. Il n'y a pas de thème. Comparativement, mettons, à Les Flots, dont on va parler dans quelques instants, il n'y a pas un thème. Là, c'est vraiment la flopée numéro 3.
0: Oui, c'est ça. La seule chose qui les unit, c'est que ça se passe... le théâtre des histoires est la ville de Québec. Dans le fond, c'est le fil conducteur entre les histoires. On veut pas que ça soit comme trop marqué à gros traits, là, parce que il faut que ça soit... que ça reste quand même subtil dans plusieurs histoires, mais il y a une saveur profondément de la ville de Québec dans les bandes dessinées, puis c'est ça qui relie les histoires les unes entre elles, mais les styles sont très différents. On met quand même un soin à ordonner les histoires d'une façon à ce que l'expérience soit agréable pour le lecteur ou la lectrice, puis qu'il y ait un voyage comme ça à travers des univers de la ville de Québec, un peu toutes sortes d'univers différents, que ce soit post-apocalyptique ou plus des récits intimistes ou même humoristiques. Mais qu'on a vraiment de tout. C'est agréable aussi de voir la créativité des gens, puis de voir à quel point que... c'est malgré qu'on soit dans une ère très IA, là.
1: Ouais, malheureusement.
0: Ben, les gens sont très créatifs, puis l'art, c'est humain, mais ça paraît parce que c'est ce qu'on retrouve là-dedans, c'est vraiment une panoplie, justement, d'expressions artistiques, puis c'est vraiment beau à voir qu'est-ce que nos autrices et nos auteurs font. En tout cas, on est bien fiers de notre flopée. On est bien fiers aussi des flots qu'on va parler.
1: Ben oui, les flots, ça c'est le projet qui est arrivé l'année dernière pour la première édition. Le deuxième numéro paraîtra sous peu, sera lancé à la Maison de la BD le 14 juin. Les flots, donc, jeunesse?
0: Oui, ben en fait, la façon que c'est parti, c'est que on était au Salon du livre l'an dernier, puis c'est ça, on attirait beaucoup le kiosque de Nez Café était très attirant pour les jeunes à cause de la couverture de la flopée numéro 2, puis je sais pas, nos couleurs ou tout ça, puis qu'on était loin, on n'a pas de lecture jeunesse, puis je me rappelais à quel point moi j'aimais lire de la BD quand j'étais jeune. Puis là, on a dit pourquoi pas on fait un test, on essaie de faire une publication jeunesse de BD, mais aussi avec des jeux pour que ça soit une lecture très un recueil qui est très accessible, mais puis aussi quand la personne peut le les enfants peuvent jouer avec, tu sais, c'est vraiment comme un livre jeu, mais un livre, tu sais, qui se l'approprie, en fait. Fait que ça, c'était un peu l'idée de départ. On a échangé là-dessus, puis on a sorti en novembre dernier, ou en décembre, non, début décembre 2025, on a sorti un prototype. Là, c'était comme notre premier numéro. On s'est dit, on va essayer, puis on verra ensuite. Puis on a vraiment eu du plaisir à créer ça. En fait, faire des jeux, puis faire des BD pour enfants, c'est vraiment le fun, puis on le voit à quel point les BDistes, ils ont eu du plaisir à créer ça aussi. Là, c'est comme si on retourne un peu en enfance, on rit de nos blagues, on fait des choses comme ça. Fait que on a eu vraiment du fun à le faire. Puis là, ben on s'est dit, on continue, on fait un deuxième numéro. Dans le fond, on crée une collection jeunesse, tu sais, puis on se dit, allons-y, c'est notre terrain de jeu. C'est ça, on lance ça dans l'univers, puis on espère que les jeunes vont apprécier autant que nous, on apprécie faire ces BD-là.
1: Le premier, c'était en lien avec l'odorat. Tantôt, je parlais de thème. Dans ce cas-là, il y a eu un thème, donc c'était l'odorat. Là, le prochain, Pizza Getty.
0: Oui, c'est ça, c'est que les flots, c'est on a décidé d'avoir un thème qui relie les livres, puis Pizza Getty est sorti du lot assez rapidement. Là, c'était un thème qui était très inspirant, très local aussi, Québec, parce que, bon, en tout cas, on m'a dit que c'était une invention purement québécoise.
1: C'est vrai?
0: Je ne savais pas du tout.
1: De Québec ou du Québec?
0: Ben non, du Québec.
1: Du Québec, ça, je pense que...
0: Ouais.
1: Je n'ai pas de misère à le croire, là, mais...
0: Oui, mais c'est ça. Fait que Pizza Getty, on essaie de trouver des thèmes un peu déjantés, tu sais. On veut être un peu... on n'est pas... dans le fond, les flots, là, c'est vraiment comme... on joue un peu avec les thèmes qui sont pas traditionnels, puis on essaie d'aller un peu à côté de ce qui se fait habituellement, puis de faire rire, puis d'essayer d'explorer avec les jeunes là, des sujets comme ça, puis il va y avoir plusieurs thèmes pour chaque numéro. Fait que là, c'est sûr que là, on retrouve des histoires, par exemple, où est-ce qu'on va parler d'une pizza mégamorphe, on a des jeux sur l'astrophysique, on a des BD sur l'astrophysique, des jeux cherche-trouve, on a toutes sortes de jeux. Il y a des pages, par exemple, qu'on invite les jeunes à dessiner. Fait que c'est vraiment... Il y a le Patate et bout de céleri qu'on avait vu dans le premier numéro qui reviennent. Il y a même une chanson dans les flots. Je sais pas.
1: Toi, tu la chantes-tu, là?
0: Elle est vraiment bonne. En fait, c'est ça. C'est quasiment comme un verre d'oreille. C'est Bladanosaur qui a mis un code QR qu'on peut. Je sais pas si c'est scanné, là, mais en tout cas.
1: Mais on photographie, en fait. Quand on prend notre téléphone, puis qu'on fait une photo, ça ouvre.
0: C'est ça. Ah, puis là, ça mène à la chanson, puis il y a même la partition pour l'apprendre à la jouer. Oui, oui, c'est sérieux, là.
1: Ben,
0: la musique est vraiment bonne, en plus. Là.
1: Wow!
0: Oui, on a des artistes de talent. Je vais les nommer, là,
1: ben
0: vu
1: oui,
0: qu'on
1: ben
0: en
1: oui.
0: parle aussi. Ben c'est ça, Bladanosaure qui a fait la chanson. Il y a Chloé Lalancette qui revient, Christine Lavallée, Eliane Rousseau, Estelle Lévesque, Joe Demel, qui est un petit nouveau, Luc Sanschagrin, Rosalie Bouchard, Sarah-Ève Tremblay et Stéphanie Turgeon-Girard. Stéphanie, elle avait fait une légende Puis elle parle encore d'une nouvelle légende là, dans le numéro 2. Fait qu'il y a un petit côté aussi où est-ce qu'on apprend des choses. Puis la couverture, ben c'est Sarah-Ève Tremblay qui l'a faite. Puis on peut voir comme une pizza là, très colorée, très attrayante. Fait que c'est ça. C'est notre petit livre. Puis il sort juste avant l'été. Fait que ça fait une petite lecture pour les jeunes. Pour ça, on va avoir un lancement qui va avoir lieu à la maison de la BD.
1: Mm-hmm. Fait que, 14 juin de 14h à 16h à la maison de la BD à Sainte-Foy. Puis c'est un format qui est très différent de la floppy. Pour les gens qui connaîtraient la floppy, là, on n'est pas dans le même format du tout.
0: Non, c'est ça. On veut que ce soit un livre, justement, qui puisse s'ouvrir grand. Fait que c'est un format que ça, c'est quasiment comme un petit zine pour enfants. C'est comme mon premier zine ou c'est un format. Il est un peu plus petit. Puis c'est toujours en noir et blanc. Puis c'est ça, ça peut vraiment s'étaler sur la table. Puis les jeunes peuvent dessiner. Mais la couverture est très colorée. Mais l'intérieur est noir et blanc, justement, pour que les jeunes puissent colorier s'ils veulent. Fait que c'est ça.
1: Quand on parle de jeunes, on parle de quel groupe d'âge?
0: C'est à peu près 8 à 14 ans, je dirais, à moins que ce soit des lecteurs très précoces, là. Mais c'est ça, 8 à 14 ans. Puis quand on l'a présenté en festival, on a vu exactement cette tranche d'âge-là qui sont venus le voir. Puis des fois, il y a des jeunes qui le lisaient au complet à notre kiosque, là. Ils étaient comme happés par la lecture. Fait que c'était beau à voir aussi. C'est toujours agréable de voir des jeunes lire.
1: Absolument.
0: Oui, puis le lancement, ben ça va être une occasion aussi de venir rencontrer des gens de chez Nicafe. Les artistes, bon, il y en a quelques-uns qui vont être là, puis on va faire des activités. La maison de la BD, c'est tellement agréable comme sortie. Fait que ça c'est un dimanche. Nous, on va faire des activités de création là, en même temps pour faire ça comme un événement festif. Là. Fait que Jonathan, il parlait peut-être de faire un collage. Il veut revenir avec les bricolages, avec les macaronis, comme quand on était jeune.
1: Ben là, en même temps, ça aurait pris des spaghettis, là.
0: Ouais, mais c'est plus facile avec des macaronis à coller ou faire des colliers. Ouais. En tout cas, on y pense, là. On est en train de penser aux activités qu'on va offrir. Mais c'est ça. Il va y avoir du bricolage et de la lecture. Et
1: ça aurait été le fun qu'il y ait des dégustations de pizza Getty, mais bon.
0: Ouais, ben en tout cas, on peut avoir quelques nourritures, on regarde ça. Peut-être pas du spaghetti, là, c'est un peu dur à déguster.
1: Ça aurait été drôle quand même là, d'avoir des petites bouchées de pizza Getty. En tout cas, ça m'aurait bien fait rire, mais je peux comprendre aussi. Puis ça, on nous dit aussi qu'il y aura des défis de dessin fromager.
0: Ouais.
1: C'est ça qui est écrit sur la page Facebook.
0: Mais je laisse le mystère parce que moi-même, je ne suis pas au courant de ce que c'est pour l'instant. Donc, c'est un mystère. Il n'y a pas grand monde qui sont au courant de ce que c'est qu'un...
1: Ben, ça, il est marqué aussi « Explorer Venise ou des mondes de boulettes sous un angle totalement insolite ».
0: Ouais.
1: C'est trop intriguant comme événement.
0: Oui, c'est ça. Je pense que ça représente bien un peu le côté très ludique des flots, puis qu'on s'amuse, puis qu'on se prend pas au sérieux. Mais c'est ça. Mais je voulais juste dire que, tu sais, nous, on commence comme organisme, puis on a eu de l'aide quand même, là. Fait que je voulais rendre à César ce qui appartient à César, puis dans le sens qu'on a eu beaucoup d'aide justement de Québec BD, fait qu'on tient à les remercier, puis aussi la Caisse solidaire des Jardins là, qui nous ont donné leur appui, fait que ça nous permet aussi de pouvoir justement mener à bien nos projets pour une entreprise qui démarre comme t'sais, à but non lucratif, mais tu sais, on démarre aussi, puis ça nous demande, il y a aussi la SDC, 3e Avenue, puis c'est commerçants, puis commerçantes. Eux autres, ils nous ont toujours supportés pour la flopée aussi. Fait que je tenais à les remercier.
1: Ben oui, puis en plus, il y a eu tout aussi le socio-financement, donc il y a eu plusieurs personnes qui ont contribué, oui. Là.
0: Puis il y a aussi nos bénévoles. On a toujours des gens qui lèvent la main pour venir nous aider, que ce soit au Salon du livre ou pour faire certaines tâches qu'on a besoin. Fait que je tiens à saluer tout le monde qui donne, qui met l'épaule à la roue. Là. Merci.
1: Ben oui, c'est un collectif. C'est un collectif comme autant les publications sont collectives, autant le travail en général là, de Nez Café, il y a quelque chose qui est très collectif dans
0: oui,
1: tout ça, là.
0: C'est ça. C'est vraiment un effort de groupe. Puis, c'est ça. On est bien content de l'appui qu'on a de la communauté et des artistes aussi.
1: Alors, c'est vraiment un super pari qui a été fait il y a quelques années déjà, pas si longtemps. Déjà, on a un troisième numéro de la flopée, un deuxième pour les flots. Est-ce qu'il y a autre chose qui s'en vient à part ça?
0: Oui, c'est sûr qu'on caresse un rêve de publier une publication solo là, d'une artiste, donc ou un artiste, on ne sait pas, mais ça s'en vient. Là. Plus dans les dans l'année prochaine, là, on veut tenter la publication d'un artiste solo. Ben, les flots, ça continue aussi. Il va y avoir un numéro 3 qui va paraître à la mi-novembre. Il est déjà en route. Si vous procurez les flots numéro 2, vous allez voir le thème à la fin. Le thème du numéro 3.
1: OK, donc c'est déjà annoncé. Oui, parce qu'en même temps, c'est vrai que les jeunes encore plus, faut un peu comme leur donner envie d'avoir le prochain. Là.
0: Oui, c'est ça. Ben, ce qu'on s'est dit, c'est qu'il y avait certains numéros qui allaient plus toucher certaines cordes sensibles. Il y a des gens qui allaient être plus « Ah oui, moi, la pizza Getty », d'autres, ça va être un autre thème, les odeurs, ou un autre thème. Donc, c'est ça. C'est ce qui est fun aussi, c'est que ça va rejoindre plusieurs intérêts, puis chaque numéro est complètement différent, là.
1: Sur le site web de Nez Café, il y a aussi des ressources pour des gens qui voudraient se lancer dans la création.
0: Oui, bien ça, c'est je ne suis pas très ferrée là-dedans, là, mais c'est des comment on appelle ça? Des polices qu'on peut aller télécharger gratuitement, la police des flots, puis aussi ce qu'on appelle des brushes, là, c'est des outils de création pour la tablette à dessin. Fait que ça, c'est gratuit. Vous pouvez aller télécharger ça sur le site nicafeu.ca. Nicafeu.ca. C'est vraiment des choses qu'on met à la disposition. C'est Jonathan Richard qui a créé ça partager avec tout le monde.
1: Oui, puis avec les gens aussi qui aimeraient ça, justement, se lancer en bande dessinée, les gens qui aimeraient ça, essayer des choses, peut-être aussi des lecteurs, des flots, peut-être, qui vont avoir envie, parce que c'est les BDS de demain aussi, les enfants. Ouais. Là, c'est que peut-être que ça peut aussi leur donner envie, motiver des parents à contribuer, parce que, hey, regarde, il y a ces ressources-là qui sont disponibles, puis j'aimerais ça en avoir plus, là.
0: Oui, vraiment. Puis, y a aussi parfois, ben c'est ça, quand on rencontre les jeunes, on aime ça toujours leur faire découvrir la bande dessinée à travers la création aussi. Fait que, y a des fois, on donne des ateliers autour des flots. On a donné un atelier il n'y a pas longtemps, là, avec des activités comme ça aussi. Fait que oui, on adore stimuler la création chez les jeunes.
1: Ah non, c'est vraiment super chouette. Puis en tout cas, j'ai déjà hâte qu'on se reparle des prochains projets.
0: Ben,
1: je suis
0: oui,
1: très
0: oui.
1: intriguée par les prochaines choses. Puis j'ai hâte de voir à la fin c'est quoi le thème du suivant. En tout cas, ça donne envie de manger un pizza Getty.
0: Ouais. Surtout aujourd'hui qui fait pas très beau, c'est
1: ouais,
0: réconfortant.
1: Ça serait comme réconfortant, rassurant là, tu sais, de manger ça. Donc, on rappelle que le lancement du numéro 2 de Les Flots, qui s'appelle Pizza Getty, sera lancé le dimanche 14 juin de 14h à 16h à la maison de la BD, où il y aura plein d'activités vraiment intrigantes au-delà de la vente de livres. Sinon, les bandes dessinées sont assez faciles à trouver en librairie. Vous êtes bien distribués, donc votre librairie traitante, auditrice, auditeur, va en avoir ou peut en avoir très, très, très facilement. Numéro 1, pour la flopée, il faut chercher très activement, mais c'est ça. Bon, on m'avait dit qu'il n'y en avait plus du tout, mais apparemment, qu'il y en a qui existent encore, donc on peut en trouver avec de la persévérance et une bonne méthode de recherche.
0: Exact. Peut-être.
1: Peut-être. Vous me tiendrez au courant, là, auditrice, auditeur, si vous vous en trouvez. Ça m'intéresse. Donc, merci beaucoup, Géraldine, d'avoir pris du temps avec nous aujourd'hui.
0: Bien, merci à toi. C'est toujours agréable d'être à ton micro.
1: Oh, t'es fine.
0: Merci.

0: Bonjour Fabienne Roitel.
1: Bonjour Julie Collin.
0: Aujourd'hui, vous présentez deux livres, si j'ai bien compris.
1: Oui, le premier, c'est un roman d'un auteur que je viens juste découvrir, Joël Schmitt. Ne pas confondre avec Eric Emmanuel Schmitt. Mais cet auteur, Joël Schmitt, eh bien, il a commis plus d'une cinquantaine d'ouvrages, de romans et d'essais. C'est un historien reconnu pour son savoir sur l'Antiquité romaine. Non seulement des essais, mais aussi il s'est consacré à des personnages illustres de l'Antiquité. Et Germania, eh bien, c'est un roman qui se déroule entre les années 1890 jusque vers 2010.
0: Ok, donc une vingtaine d'années.
1: Voilà. D'abord, qu'est-ce que Germania? Qu'est-ce que ça vous évoque, Julie?
0: L'Allemagne?
1: La Germanie.
0: L'Allemagne?
1: Exactement. Germania, c'est une allégorie de l'Allemagne, parfois guerrière, patriote, qui a d'ailleurs été peinte par de nombreux peintres allemands, comme Kolbach ou Veit ou Köhler. Donc c'est une allégorie. Mais cela fait également référence à Richard Wagner. Et Joël Schmitt, eh bien, c'est un écrivain qui a suivi un parcours à l'école alsacienne et qui est très attaché à l'Allemagne, au lien entre l'Allemagne et la France. Ce roman, publié chez Albin Michel, c'est à travers une saga familiale qui traverse le XXe siècle. Le livre, eh bien, c'est une utopie. Il explore le rêve d'une réconciliation franco-allemande et les déchirements culturels entre les deux pays. Donc, c'est un roman qui est imbibé d'une certaine nostalgie. L'intrigue, eh bien, c'est un amour impossible. Après la Première Guerre mondiale, un Français, Jean, tombe amoureux d'une Allemande, Caroline, qui est venue étudier en France. C'est un coup de foudre. Ils vont s'aimer, ils vont unir leur destin. Alors, bien entendu, ils vont devoir faire face au traumatisme de la guerre et de l'occupation. Les deux étudient dans une grande université allemande, qui est l'université de Marbourg, fondée au XVIe siècle et de renommée mondiale. Je vous en lis quelques mots à propos de cette grande université. L'université où ils vont enseigner et étudier a été fondée au XVIe siècle par le duc de Hesse, Philippe. Elle est annexée par la Prusse de Bismarck et du roi Guillaume I en 1866. Tant Jean que sa femme, Caroline, savent qu'ils y trouveront l'ombre de Denis Papin, l'inventeur de la machine à vapeur, du scientifique russe Lomonosov, de Boris Pasternak, de Gertrude von Lefort ou de Hannah Arendt. Y enseigne depuis 1923 le philosophe Heidegger, depuis 1929 le philologue Auerbach, mondialement célèbre pour un livre Mimésis. Il se trouve donc en bonne compagnie et s'en réjouissent. Joël Schmitt est un érudit et bien entendu, tout lorsqu'il retrace la vie de ses héros intellectuels, Jean et Caroline, on est plongé, je dirais, dans un monde universitaire, un monde de lecture, un monde cultivé, musicien, peintre. On parle à la fois donc des grands philosophes, mais aussi de Richard Wagner. On suit aussi d'autres sagas familiales. Wagner marié avec Cosima, fille du musicien Liszt. Enfin, vous voyez, on est plongé dans une culture, un bouillon de culture. Mmh. Ils ont un fils, Jean et Caroline, Gunther. Ce fils, eh bien, il est né à la fois, né plusieurs fois à la culture allemande et à la culture française. Il a des grands-parents qu'il adore, tant d'un côté que de l'autre. C'est un jumeau, mais qui a perdu sa jumelle. Là aussi, c'est un peu la perte, comme on peut lire à travers d'autres auteurs, du jumeau à la naissance. C'est une perte qui mène le survivant à s'interroger sur ce qu'il est, où il se trouve, ce qu'il aurait été s'il avait eu son jumeau ou sa jumelle à ses côtés. Gunther, c'est un enfant qui est, scindé en deux, entre deux cultures. Et il n'arrive pas, il est bilingue, il n'arrive pas à trouver un équilibre. Je voudrais vous lire un extrait pour montrer à quel point, eh bien, il est coupé entre ces deux cultures, puisqu'il va jusqu'à tituber en pleine rue, tellement il n'arrive pas à trouver cet équilibre. Je vous lis donc. Cet extrait. Gunther titube dans la rue. Il refuse de renier le pays qui a vu naître sa mère, l'Allemagne, dont il connaît, bien entendu, tous les excès des nazis. Ce pays où se sont rencontrés ses parents, d'autant moins que cette nation a été anéantie et détruite. Ce n'est pas dans la GN qu'on abandonne un pays, même si on est français par la loi qui vous a donné une mère et même un père très aimé et des grands-parents accueillants dans leur château de Corrèze. Bien entendu, il ne renie pas sa famille bordelaise et rouergate, dont les membres ont payé de leur personne et ont risqué leur vie face aux Allemands. Mais cela l'intéresse moins. Gunther vit en France, il y est scolarisé, trouve qu'être français est sans grand intérêt, tout en reconnaissant que sa germanophilie ne se justifie plus dans les faits en raison de la bestialité qui s'est emparée pendant 12 années du peuple allemand. Il est désappointé, désarçonné. Il a perdu l'équilibre, faute de choisir enfin une nation définitivement. Dans la rue, saisi de vertige, il titube. Ce n'est pas simplement un déséquilibre intellectuel. Suis-je français, suis-je allemand, je parle les deux langues, mes parents viennent de deux cultures. C'est aussi un déséquilibre physique qui va vivre et qui est, aiguisé par le fait qu'il ait perdu une sœur et que son père est lui aussi une sœur qu'il a perdue. Mais non pas physiquement, car son père français a perdu du Husserl, qui a totalement adhéré à la philosophie nazie et qui a répudié son frère. Donc on est véritablement plongé dans les deux premières guerres, la première et la deuxième, avec ce que ça peut signifier tant du côté français que du côté allemand. Germania, c'est donc un voyage au cœur de l'imagination, évidemment, mais on est empreint, le roman est empreint à la fois par cette tradition allemande romantique que les parents ont vécue, par le grand amour qu'ils vivent du début de leur relation jusqu'à leur mort. Mais c'est aussi la culture germanique guerrière avec tous les excès. Joël Schmitt, par son intermédiaire, on se pose évidemment de nombreuses questions sur ce qu'a été l'Allemagne, sur ce qu'elle est devenue désormais en 2026. Et je trouve que ce roman nous introduit bien à l'histoire de l'Europe aussi. Comment l'Allemagne et la France ont pu retrouver un terrain d'entente après une réconciliation qui a été extrêmement longue et douloureuse pour les uns comme pour les autres. Je dirais enfin un mot sur le style de Joël Schmitt. Ça se lit très bien, c'est limpide, c'est fluide, et puis c'est, comment dire, profondément ancré dans ce que la culture allemande peut avoir de plus beau, tant par sa musique que par sa peinture, que par aussi ce qu'a été l'ancien empire, l'empire germanique. On est plongé. Et aussi, évidemment, Joël Schmitt, n'oublions pas qu'il a été à l'école alsacienne. Et l'école alsacienne existe toujours. L'Alsace et la Lorraine est français, est redevenu allemand, est redevenu français. Il y a évidemment aussi cette oscillation des cultures et de notre héros Gunther. La fin est tragique, je n'en dis pas plus, mais elle est terrible.
0: Donc là, c'est à peu près 20 ans qu'on couvrait avec ce livre, on couvrait de ce livre-là.
1: Oui, plus de 20 ans.
0: Plus de 20 ans.
1: Plus de 20 ans, Julie, jusqu'en 2020, mais on est un petit peu avant la Première Guerre mondiale, la fin du 19e siècle, et puis on va jusqu'en 2020. On couvre beaucoup. Évidemment, c'est pas seulement Gunther, c'est le héros, et ses parents, eux, ne couvrent pas toute cette période. Mais c'est une véritable saga familiale entre les grands-parents, les parents et le petit-fils, le plus tourmenté.
0: Et là, on se dirige vers un autre livre.
1: Alors là, c'est un livre que je feuillette au compte-gouttes depuis plusieurs mois. C'est un pavé. Un véritable pavé de plus de 1100 pages aux éditions Faïdon 2000. Bruce Bernard est un éditeur scientifique, mais c'est aussi un artiste et un photographe. Il a travaillé au Times Magazine, mais il a surtout atteint sa renommée avec ce véritable pavé au sens strict du terme, puisque c'est un carré compact, très épais. Il y a à la fois des photos noires et blancs et des photos en couleur. Et chaque photographie est extrêmement bien référencée, numérotée. À la fin de l'ouvrage, il y a un index où on peut retrouver les grands photographes qui ont traversé le siècle. Alors, un ami de Bruce Bernard, c'est un photographe. Ben, il y en a tellement, on ne peut pas tous les connaître. Lucian Freud, qui est un photographe qui est né en Allemagne et qui était un ami de Bruce Bernard. Alors, c'est aussi un grand peintre et un graveur. Alors, on commence avec lui, mais on va, comment dire, rencontrer des photographes comme Capa, comme Doisneau, comme Depardon, comme tant d'autres photographes de guerre. Le pavé, eh bien, la première photo, je ne peux pas en parler parce que autant de photographies d'événements tragiques, de personnages historiques, de dates butoirs qu'on ne peut pas y échapper. Mais la première photo de ce pavé, de ce livre, c'est 1899. C'est la toute fin. Elle s'intitule « On n'arrête pas le progrès ». Elle semble proclamer avec raison ce que les artistes parisiens pris en photo proclament. On n'arrête pas le progrès. Quel sera le progrès de ce siècle? La photographie est d'Eugène Atget. Bon, je suis allée voir, je ne connaissais pas. Et là, dernière photographie, eh bien, elle est de 1999 pour ce qui est du siècle. C'est une photographie d'un opéra de Beethoven, Fidelio, et ce qui met en scène l'amour et le courage qui combattent la haine et la force brutale. Mais la toute dernière photo qui n'est pas du siècle, c'est une photographie prise de bouche et on le voit qui tend l'oreille. Et que lui annonce-t-on? Eh bien, on lui annonce que les tours se sont effondrées. Mmh. Alors, il y a aussi quelques photos, on pourrait faire, j'ai pensé à ce dont on avait parlé à propos des photos funèbres, oui. Il y en est mortuaire, il y en a une d'Oscar Wilde dans ce pavé, mais il y a d'autres photos terribles qui évoquent la mort, autant des gens sacrifiés, des gens torturés, des gens sur la chaise électrique. Des dictateurs, ça va de Mussolini, Hitler ou Staline. Et je me suis donc, pour terminer, penchée sur, finalement, un peu des photographes. Et ce que je voulais terminer et vous parler de femmes photographes.
0: Mais oui.
1: Notamment de Diane Arbus, qui est une photographe américaine. Elle a fait beaucoup de photos en noir et blanc de marginaux et de personnages atypiques de l'Amérique. Il y a aussi, selon moi, une photographe qui me saisit, qui provoque chez moi beaucoup d'émotions. C'est aussi une documentariste photojournaliste américaine, Dorothea Lange. Dorothea Lange, elle est célèbre pour toutes ses images poignantes qui illustrent notamment la Grande Dépression en Amérique. Je suis certaine que on verrait certaines de ces photos, on dirait « Ah oui, ces photos, je les connais ». Eh bien, c'est Dorothea Lange. Et pour ceux qui regarderaient une photographe qui a donné l'objet d'un film, donc c'est d'une fiction, mais au départ, c'est une photographe de mode, Lee Miller. Elle était modèle chez Vogue. Et puis également, c'était la muse de Man Ray. Mais elle est devenue une des premières photographes de guerre. Il y a eu un film en 2023 qui s'intitulait Lee. Bien entendu, ça, c'est d'un autre ordre. Un film, il y a une part de fiction et de romanesque. Mais toujours est-il que ces femmes photographes, eh bien, elles ont illustré notre histoire d'une manière particulière. Et ça vaut vraiment la peine d'aller feuilleter leur folio et ce qu'elles ont fait. Il y a beaucoup d'humanité à travers les paysages et les visages qu'elles ont photographiés. Donc, voici Siècle de Bruce Bernard, qui a été publié en 2000 chez Faïdon, et Joël Schmitt, Germania, chez Albin Michel, publié en 2026.
0: Le livre de Bruce Bernard est paru en 2000.
1: Alors, ça, c'est ce que l'on peut trouver facilement. Il y a eu d'autres. Ben oui, 2000, hein, regardez, c'est le siècle. On arrête à la fin du 19e.
0: Ouais.
1: 2000, 2001, on est déjà au 21e siècle. Alors, sûrement, la photographie de Bush,
0: Ouais.
1: c'est juste à la fin 99, les tours. Ça ne couvre, il y a quelques photos qui dépassent 2000 et quelques photos qui précèdent.
0: OK. Mais c'est, en fait, c'est la parution du livre qui me questionne. Si le livre est paru en 2000, comment qu'on peut avoir une photo de 2001?
1: Mais le livre, c'est une reproduction en français parce qu'il a été traduit.
0: OK. OK.
1: Ben c'est parce qu'il y a des index et il y a des parties, des chapitres dans le pavé et tout a été traduit. Donc ce n'est pas l'origine. Là, moi je suppose que le pavé là, c'est un pavé traduit. Bruce Bernard fait d'ailleurs, je suppose qu'il est bilingue parce que c'est lui-même qui fait l'introduction à son livre.
0: Okay. Ah ben super. Puis
1: Bon, il est toujours vivant, d'après ce que j'ai pu lire.
0: ah super. Donc ben deux livres à se mettre sous la dent littéraire, puis deux projets quand même. D'ailleurs, avec le livre pavé, vous avez encore.
1: Je
0: C'est
1: n'ai
0: ça.
1: pas terminé.
0: C'est
1: Au
0: ça.
1: compte-gouttes,
0: Ben
1: Julie.
0: oui, c'est sûr, ça a l'air d'un dictionnaire.
1: Un peu, 1000 pages, 1000 et quelques pages.
0: Merci beaucoup, Fabienne Roitel.
1: Merci, Julie Collin.
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0: Vendredi Lecture a été fondé en 2011 et c'est un événement sur les réseaux sociaux, un événement littéraire assez majeur. Puis nous, tous les vendredis, ben parce qu'on est difficile vendredi, hein, Vendredi Lecture, c'est assez facile de faire le lien. On se partage nos Vendredis Lecture comme plein de lecteurs internautes francophones du monde entier le font sur les réseaux sociaux. Donc, pour les partager avec nous, c'est super simple, c'est sur Facebook. Facebook et Instagram, les comptes sont au nom de Julie Lioli. On peut aussi me joindre par courriel au julie.collin@ckiafm.org. Collin, ça prend deux L, très important. Donc, aujourd'hui, il y a Pascaline Lamarre qui lit Burgundy de Mélanie Michaud et nous dit quel texte. Si je ne me trompe pas, c'est chez La Mèche, mais là, j'y vais vraiment de mémoire. Brian Saint-Louis, lui, lit enfin. Il est en train de lire le roman autopublié de la collaboratrice de Chute Madame Lee, mais aussi de Épilogue, deux émissions qui sont diffusées en saison régulière sur les ondes de Sequoia. C'est Geneviève Bossé qui a écrit le livre Troisième Service. Il y a aussi Michel Roberge qui lit Des hommes de guerre de Robert Harris. C'est paru chez Bellefond. Et on a aussi Stéphanie Poirier qui lit Architecture de la joie de Anaïs Barbeau-Lavalette. Et Steve Gagnon, c'est paru chez Marchand de feuilles. Et on en parlait tantôt avec le Festival littéraire de Lac-Brome. Ce sera aussi en spectacle littéraire là-bas dans les prochains jours pendant le Festival littéraire de Lac-Brome du côté de l'Estrie. Donc, n'hésitez pas, même si on n'est pas vendredi, vous pouvez partager vos suggestions de lecture quand vous le souhaitez sur les réseaux sociaux. Ça prend des concepts comme ça en vendredi lecture, mais vos suggestions de lecture sont encore les bienvenues d'autres jours. Puis ce que je trouve chouette que je vois une fois de temps en temps sur les réseaux, c'est que vous commentez les suggestions de lecture des gens, leur lecture de la journée. Des fois, vous dites, hey, moi aussi, j'ai vraiment aimé ça, ou ah, OK, je vais le lire maintenant que tu en parles, ou des choses comme ça. Il y a des réactions. J'aime ça voir vos interactions. Continuez comme ça, c'est le fun. Et c'est ce qui conclut l'émission pour cette semaine. Merci à nos invités Mélanie Pelletier, Pierre-David Rodrigue et Géraldine. Merci à notre chroniqueuse Fabienne Roitel. Merci à celles et à ceux qui ont partagé leur vendredi lecture. Merci à vous d'être à l'écoute. On se retrouve en vendredi prochain en direct sur les ondes de Sequoia dès 16h. Je vous souhaite une super belle semaine, tout en lecture. Lisez bien, amusez-vous!
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9: 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Ici, vous entendrez des témoignages et des expériences que vivent les membres à travers la fraternité de Narcotique Anonyme. 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
10: Bonsoir à tous et à toutes. Je m'appelle Charles et je suis dépendant. Vous écoutez actuellement le Nous sur CKIFM. Notre émission sur le programme d'information d'une heure sur la fraternité narcotique anonyme. Si tu penses avoir un problème de dépendance, reste avec nous, tu ne perdras pas ton temps. Ce soir, le studio est full au bouchon. On a Céline, la coordonnatrice de l'émission, le Nous. On a Jean-Pierre en formation. Puis on a Jean-François à la console. On a un invité avec nous. Je vais le laisser se présenter.
11: Salut, mon.